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1: On vous a fait écouter une vidéo de Maëva Guénam.
2: Bonjour Mévi, je demande à Dubaï, venez me chercher, on est français quand même, on est français quand même, hein.
1: Voilà, alors il paraît visiblement que la police de Dubaï les a tous appelés un par un en disant maintenant vous allez vous détendre un peu, vous allez arrêter de passer une mauvaise image. Donc
3: ouais, ils aiment pas trop ça là-bas.
1: Ah non, elle a demandé à la France de venir à l'aide, Mévi. Eh bien Vincent Moscato, lui aussi, est à Dubaï. Bon,
4: plus détente.
1: Il est détente. Hein. Il n'y a pas de hurlement, il est posé, il est tranquille, il savoure le soleil. Parce qu'en même temps, c'est vrai qu'il y a eu quelques problèmes à Dubaï, mais que globalement, ça a été assez safe et dans des conditions assez tranquilles. D'ailleurs, j'ai vu la vidéo presque autant stressée que Maëva Guénam. Hein.
5: Comment ça va les trompettes? Bon, dans la série « Ça mitraille à Dubaï », on est toujours là. Quoi. Alors, faut pas minimiser, bien entendu. Je vais pas minimiser parce que ça pète de partout dans le coin, tu vois. Cette nuit, ce matin, on a entendu quelques déflagrations. Voilà, mais bon, respect pour ceux qui morflent vraiment. C'est-à-dire au Liban, qui est au Liban, en Iran.
1: Et oui, et puis
5: donc, on va pas se plaindre non plus. Mais ça va, impeccable, tout va bien.
1: Voilà, puis en Israël aussi, je rappelle les amis, il y a des gens qui pètent dans tous les coins, donc c'est vrai qu'à Dubaï, voilà, c'est tranquille. Puis bon, il n'a pas pu éviter le petit mot, la petite dédicace aux influenceuses.
5: Et pour tous les chiasseux, là, tous ceux qui ont peur, là, les influenceurs qui veulent faire du drama, quelle bande de pompes. Ils font honte à la France, hein. Quelle bande de pompes. Là, qu'on dit, j'ai pas dormi de la nuit, mais on s'en cague, t'es pas dormi de la nuit, on s'en fout de ta gueule. Voilà, y a des choses plus importantes dans la vie, toi, vraiment ton dentifrice ou tes merdes. Voilà.
1: Mais il a tellement raison, c'est vrai, que Maëva Guénam n'ait pas dormi de la nuit, on en a rien à foutre. Oui. J'adore cette petite phrase.
5: Quelle bande de pompes.
1: Quand le livreur il te dit, je suis passé mais il n'y avait personne, alors que toi, t'étais chez toi.
5: Quelle bande de pompes.
1: Les Français au tennis.
5: Quelle bande de pompes.
1: Ce que disent les patrons des autres radios après nous avoir écouté.
5: Quelle bande de pompes.
1: Ceux qui mettent de l'ananas sur la pizza. Bon, alors, quelle bande de pompes. Le beurre doux sur les biscottes.
5: Quelle bande de pompes.
1: 95% de réussite au bac. Et ça sait même pas conjuguer le verbe être au présent.
5: Quelle bande de pompes.
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2: C'est la journée mondiale aujourd'hui du tennis. Vous ne le saviez peut-être pas. L'occasion pour notre journaliste Jean. Bonjour Jean.
3: Bonjour.
2: Jean qui est exclusif d'enquêter sur ce phénomène, le phénomène du tennis en France.
4: La France, le pays de l'élégance, du débat d'idées et du revers dans le filet. On nous parle de tradition, de Roland-Garros, de terre battue, mais sur le terrain, une question simple. Qui joue vraiment au tennis? Selon une estimation totalement scientifique réalisée entre deux cafés, à peine 4% des Français ont déjà frappé une balle, un mojito dans l'autre main. Le tennis français, c'est une promesse annuelle. Chaque printemps, on y croit. Chaque été, on explique que c'est une année de transition. Ça fait 30 ans que c'est une transition. Le tennis français, un sport où l'on excelle surtout dans l'analyse de la défaite, oui. C'est bientôt sur ses stars.
2: Oui, mais alors, dans le tennis français, cherche enquête exclusive, attention aux arnaques.
4: Les arnaques du tennis français. Chaque année, ils jurent que cette fois, c'est la bonne. Chaque année, ils prennent l'avion au deuxième tour. Alors, certains ont trouvé la solution, changer de nationalité. Pas pour les impôts, mais pour le palmarès. Finalement, je me sens très bulgare depuis hier. Étonnant, surtout quand hier, tu confondais encore Sofia avec un yaourt. Quand tu réalises que t'es 47e mondial en France, mais peut-être légende nationale au Liechtenstein. Manque de talent? Non, problème de passeport. Tennis français, quand le rêve tricolore devient une demande urgente au consulat, c'est vendredi, sur ses stars.
2: Et bien évidemment, nous allons terminer par le portrait de la semaine.
4: Dans le portrait de la semaine, Timéo Ponchard, il a 22 ans. Ça fait 12 ans qu'on dit que c'est une pépite, un futur espoir du tennis français. À 18 ans, il était l'avenir du tennis mondial. À 20 ans, il était en pleine progression. Mais aujourd'hui, à 22 ans, il sort d'une troisième blessure au genou et d'un partenariat avec une clinique.
2: Merde.
4: On parle de mental, de potentiel, de déclic. Le seul déclic qu'on entend, c'est celui de la genouillère. Pendant que l'Espagne fabrique des monstres, nous, on fabrique des joueurs de tennis moins bons sur un court que dans une pub Kinder Bueno.
2: Oh,
4: le portrait de Timéo, joueur français de tennis, un sport où l'espoir est plus solide que le cartilage, c'est dimanche, dans 7 à 8,
2: et
4: sur TF1.
2: J'en profite pour embrasser la Fédération française de tennis qui se réveille peut-être en nous écoutant.
5: Oui, ouais, voilà, non, ils dorment encore.
2: Ils écoutent et ils font un... pas faux.
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1: Sondage du jour sur lequel nous avons décidé de bosser. C'est un sondage sur les Français et les super-héros. Nous apprenons dans ce sondage que s'ils avaient le choix, 19% des Français auraient aimé être Batman.
2: Ouais, non.
3: Pour la thune, si, il a juste de l'argent. Ouais,
1: pour la thune, pour la thune.
2: Ouais,
1: parce que Clark Kent, une fois qu'il a fini, il redevient journaliste.
2: Oui, c'est clair. Hein.
1: Alors que l'autre, il revient dans son manoir de Gotham City.
3: Il vit tout seul avec son vieux majordome.
1: D'ailleurs, j'ai appris il n'y a pas longtemps que Gotham City, c'était en face de Metropolis.
2: Oui.
1: Si ça devait exister, Metropolis, c'est New York. Ouais. Gotham City, c'est Gotham City. Et bien, Gotham City est en face de Metropolis.
2: Ouais, c'est dans le même univers. Ouais.
1: Dans le même univers de. Bien. Voilà. 21% aimeraient pouvoir se téléporter s'ils avaient un pouvoir.
3: Moi, c'est celui-là que je prends direct. Hein.
2: Oui.
1: Oui, touche des filles. Oh, pardon. 16% aimeraient pouvoir voyager dans le temps, mais bien sûr.
3: Pas mal, ça doit pas être mal aussi.
2: Ah, là, t'irais où, toi, par exemple? Là, on dit voyage dans le temps, là, tu ferais quoi, là?
1: Là je fais un truc basique. Je prends les numéros des... j'attends un petit peu. Les numéros de l'Euro Million qui va pas sortir à 140 millions. Je les prends, je reviens 4 jours avant, je les joue. Je vais pas très loin. J'utiliserai pas, moi,
3: j'y ai même pas pensé.
1: Franchement, l'empreinte carbone avec moi, elle va pas prendre longtemps avec le voyage dans le temps. Je vais pas loin.
2: Avec la chance que t'as, t'arriveras à te tromper de numéro.
3: Ouais. Merde, j'ai oublié le dernier.
2: Je tourne.
1: Ou alors, tu reviens en 5e B, tu dis à Mélissa Turago qu'elle a eu tort de te mettre un vent.
2: Ah ouais, grave. Ah, tu te venges.
1: 46%.
3: Non, moi, je sais pas, moi j'irai au Moyen-Âge, je chope la peste, après je meurs.
1: 46% ont répondu. 46% ont répondu, ma belle-mère, à la question, lors d'un terrible combat, quelle serait la première chose à lancer sur votre adversaire?
4: Ma belle-mère.
1: Ma belle-mère. Pour 24%, être un super-héros, c'est avant tout avoir la classe.
2: Ah oui.
4: Ça dépend du déguisement.
3: On va briefer le slip au-dessus du.
4: Voilà.
1: On va briefer Superman en lui
4: donnant le. Le slip en dessous, pas dessus.
1: 32% des hommes pourraient coucher avec Catwoman s'ils le pouvaient.
3: Ah oui. Ouais. Ça fait pas beaucoup, hein.
1: Elle est belle. Hein.
4: Je préfère Wonder Woman.
1: Ah non, Catwoman, le petit truc en latex là. Franchement, d'ailleurs, quand elle, à la fin du combat, ça doit t'inspirer là-dedans parce que ça laisse pas beaucoup respirer. C'est pas de la chaule. Hein. Ouais, après, franchement.
2: Après, elle crache des boules de poils partout, c'est chiant.
1: 18%,
2: moi, je préfère Hulk. Hein.
1: 18% des femmes aimeraient coucher avec Iron Man.
4: Ah, mais Robert Downey Jr., alors, gars.
2: Non, Iron Man, le robot.
1: Non.
3: Et est-ce que tu fais comment pour sortir son truc?
1: J'arrive. Ouvre mon Iron Braguette.
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2: Il y a une application qui s'appelle Macadam, que je ne connaissais pas, qui est une application qui compte les pas. Et on apprend dans cette application Macadam,
3: ouais,
2: ça récompense les marcheurs, tiens d'ailleurs, en euros.
4: Ouais, ah, j'ai appris ce truc-là, ouais.
3: Pas mal ça.
2: Faudrait que je m'y mette. Ma chérie, elle va ramener un petit peu de sous.
4: Bah, attends,
2: ça va lui faire. Comment ?
3: Avec tout ce que t'as marché là tous les dimanches, ça se trouve que tu serais millionnaire.
2: Ouais, bah, chérie, milliardaire. Ma chérie, elle peut racheter Europe 2 avec ce qu'elle a marché.
5: Bah, si c'est ouais, comme WeWork, t'as le temps de marcher. Hein.
4: Ouais, moi, ouais, c'est pas 10 euros le pas.
5: Centimes,
2: évidemment que tu gagnes rien. Il paraît que les femmes marchent une fois et demie plus que les hommes.
6: Oui, parce qu'elles sont plus petites.
5: Une plus petite jambe, c'est ça que
2: j'ai
5: tu veux
2: pas
5: dire
2: dit qu'elle faisait plus de pas. J'ai dit qu'elle marchait plus. Vraiment, mais ce cliché. Alors, qui vit le plus longtemps ? Le quiz pour tout le monde. Stouf, les hommes ou les femmes ?
5: Les femmes.
4: Ouais,
2: oui,
4: ça c'est connu ça.
2: 85 ans pour les femmes, 80 ans pour les hommes. Attention, on est en train de vous rattraper.
3: Allez,
5: ah bon ? Ah bon ?
3: Allez,
2: ouais. Vous savez pourquoi ?
5: Non.
2: Parce qu'avant, les hommes vivaient moins à cause du travail plus physique des hommes. Mm-hmm. Sauf que maintenant, on est en train de vous rattraper à cause de quoi ?
5: Parce que vous êtes des grosses feignasses ?
2: Non, parce que vous mettez des murges. Comme les femmes boivent de plus en plus et fument de plus en plus, vous nous rattrapez en termes de maladies cardiovasculaires.
5: Ah ouais, bah moi, voilà, je fume pas et je bois pas.
2: Non, mais toi, tu vois, c'est
4: toujours,
2: toi.
4: Toujours là, madame.
2: Il n'y a qu'à voir autour d'elle. Il n'y a qu'à voir dans les bars, quand tu passes le soir, le nombre de filles qui se font des pots entre elles. L'alcool est plus fréquent chez les femmes qu'avant.
5: Ah, c'est pas bien.
2: Qui dort le plus, Pietre ? Les hommes ou les femmes ?
4: Qui dort le plus ?
2: Oui,
4: les femmes.
2: Les femmes. En moyenne, 30 minutes de plus par nuit. Ah ouais. Si je prends mon cas personnel avec ma chérie, c'est 7 heures de plus.
3: Ah oui, on a pas de couette.
2: Qui conduit le mieux ? Les hommes ou les femmes ?
5: Les femmes.
2: Ce sont les femmes.
3: Quoi ?
5: Ah oui.
2: 75% des morts sur la route, ce sont les hommes qui les créent, ces accidents. C'est-à-dire les femmes, alors je vais dire un truc qui va pas vous plaire, mais ont plus d'accidents. Mais ce sont des petits accrochages.
4: Ouais, c'est ça.
2: Que quand les hommes créent des accidents, ce sont souvent des accidents mortels dus à l'alcool. Qui pleure le plus, les hommes ou les femmes ?
4: Les femmes.
5: Les femmes.
2: Celui-là.
3: Non, les hommes.
4: Non, c'est les femmes.
3: On
4: non,
3: est sensibles.
4: Bah, elles sont plus sensibles que nous.
2: C'est ouf, tu dirais quoi ?
5: Ah, je dis les femmes.
2: Les femmes.
3: Eh oui.
2: 60 fois par an en moyenne pour les femmes, ouais, contre 5 fois pour les hommes.
5: Ah oui, c'est vraiment, il y a un écart là.
2: Effectivement, il y a un écart. Qui a le plus gros QI moyen, les hommes ou les femmes ?
4: Les hommes.
6: Les hommes, oui.
3: Les femmes.
5: Non, je le trouve un peu plus pertinente, donc je dirais les femmes. Pourquoi tu me regardes comme
2: alors,
5: ça ?
2: Alors, ce sondage, là, tu sens que les mecs, ils n'ont pas voulu foutre la merde. Ah, égalité.
4: Ouais, voilà.
2: Le QI moyen est à égalité chez les hommes et chez les femmes.
5: Okay.
2: Qui passe le plus de temps sur les réseaux sociaux, hommes ou femmes ?
4: Les filles.
5: Oh, quand femmes. Vous êtes aux toilettes, ouais, les gars, quand même, vous mettez du temps, je trouve. Hein.
3: Ah non, c'est pas les réseaux sociaux, c'est Candy Crush. Pas pareil.
5: Ouais, ouais,
2: alors
5: ouais. Moi, je dirais les hommes, mais...
2: Pourquoi tu penses qu'on passe plus de temps ?
5: Bah, on a plus non, de choses à non, faire, nous, que vous.
2: Ce sont les femmes qui passeraient légèrement plus de temps en moyenne que les hommes.
5: D'accord.
2: Qui fait le plus de dépression ? Les hommes ou les femmes ?
3: Les hommes.
4: Les femmes.
5: Ouais, les femmes.
2: Les hommes,
6: les hommes, ouais. Après, sur les pneus.
4: Arrête, tout ne doit pas tourner autour de toi non plus.
3: Non, mais j'ai pas dit ça. T'as dit moi, mais ça
4: va laisse-moi tranquille.
2: Ce sont les femmes. Les femmes font deux fois plus diagnostiquées pour dépression que les hommes.
4: Ouais.
2: Qui va le plus

0: en prison, les hommes ou les femmes?
1: Ah, les gars.
2: Voilà, je pense que oui. Non,
0: c'est les hommes. Les hommes. 95% des détenus sont des hommes.
3: Non.
0: Ah oui. Qui a le plus de force physique?
1: Voilà. Ah, les hommes.
3: Voilà.
0: Voilà. En moyenne, elles ont 30% à 40%. Les hommes ont 40% de masse musculaire en plus, évidemment. Et une force supérieure du haut du corps. Parce que notamment dans l'exercice qui consiste à resserrer. Vous savez, c'est les adducteurs, l'intérieur des cuisses. Ouais. Les femmes, souvent, sont beaucoup plus fortes que les hommes sur cette partie-là du corps. Mais le haut, du coup...
4: Tu tiens bien ton vélo.
0: C'est vrai, il a raison. Oh, ça sert à rien. À quoi ça vous sert quand il y a le pot de cornichon d'être musclé entre les jambes?
1: À bien le tenir entre les jambes.
0: Ça vaut bien le coup d'être en salle, de prendre les trucs qui vous font resserrer les jambes.
2: Tu tiens la selle, mais pas le
3: bidon. Et ça sert à quoi de faire ça?
0: La prochaine fois que ma femme me tend le pot au cornichon, tu dis, vas-y, chérie. Entre les genoux. 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
2: Je vais vous donner des scénars de films. Vous allez me dire si ce sont des vrais ou faux scénarii. Un scénario.
3: Oui,
2: des
3: on peut dire les deux, je crois. Ils ont lâché l'affaire sur le scénario.
2: Oui,
3: tu peux dire les deux.
2: Quand on voit qu'on écrit ça, SA, pour
3: voilà.
4: C'est
3: voilà.
4: Scénario sur mer,
2: allez, l'attaque des tomates tueuses. Ah, est-ce que des tomates irradiées deviennent conscientes et décident de conquérir le monde en commençant par la Californie, Vito, ça existe
5: ça,
2: ou pas?
5: Ça, c'est possible, ouais.
3: Il n'y avait pas George Clooney là-dedans?
2: Ils l'ont sorti. Si, si.
3: Si, je crois.
2: Sharknado, la tornade qui transporte des requins affamés depuis l'océan et qui les jette dans les rues de Los Angeles.
3: C'est extraordinaire, ça.
6: Oh non.
2: Et bah si.
3: Si, on avait eu deux, je crois.
2: Et c'est très mauvais. Et Sharknado, pour la petite histoire, pour ceux qui aiment bien les. C'est à la base un téléfilm, enfin, un film de série Z pourri, avec des effets spéciaux pourris, qui était vraiment censé être une bouse, qui a eu un tel succès qu'ils ont sorti le 2, le 3.
3: Oh là là.
2: C'est fantastique. Zombievers, des castors zombifiés qui envahissent une station de vacances et attaquent les campeurs un à un, Pietre.
3: Non, non.
2: Eh bien si,
6: mais non,
3: c'est pas
6: mais
3: vrai. Non.
2: Ce film existe.
6: Mais qui a écrit ce scénar?
2: L'attaque du requin à deux têtes, Stouff. L'attaque du requin à deux têtes. Un requin à deux têtes qui terrorise les plages, chacun des crânes ayant sa propre personnalité meurtrière.
3: C'est que des bons scénarios, là.
6: Ouais.
3: C'est que
6: non, je pense pas, parce que bon, il y en a un qui va aller à gauche, à droite, ça fonctionne pas.
2: Eh ben si.
6: Ah bon?
3: Mais là, je me mets à la place des mecs qui ont signé, qui ont mis de l'oseille dessus, qui se sont dit, oh, c'est une bonne idée, ça.
2: Corentin, les pigeons de l'espace. Ouais. Invasion.
6: Non.
2: Des pigeons extraterrestres débarquent dans une ville européenne et imposent leur régime aérien tyrannique.
4: Ouais, bah. Ouais, ouais, je pense que c'est vrai.
2: Non. Ça n'existe pas. Rubert. Un pneu qui prend vie et qui a une obsession meurtrière.
3: C'est un de mes films cultes.
2: C'est
3: ça.
2: L'un des premiers films de Quentin Dupieux.
3: C'est
2: crois.
3: Ça. Ouais.
2: C'est vrai, il existe. Le fantôme de la raclette, Corentin. Oh une raclette hantée décide de venger tous les repas oubliés dans le frigo.
4: Oui, t'as dit raclette. Non. Non, c'est pas vrai. Oh.
2: Zombie karaoké, Vito.
3: Ouais.
2: Des zombies qui envahissent un karaoké mais ne mangent que ceux qui chantent faux.
3: Ouais, c'était au César l'année dernière.
4: Si n'oubliez pas les paroles.
3: Ouais, ça existe.
2: Non, ça n'existe pas.
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2: Président, je vais vous dire, il a parlé. Fait peur.
3: Ah ouais,
2: c'est, oui, c'est l'interview qui m'a fait peur.
4: Ça a rappelé un peu le discours du Covid où il a dit nous sommes en guerre.
2: Ça fait peur.
4: Il avait mis un climat bizarre.
2: Vous n'avez pas eu peur?
3: Si, si, moi j'ai eu peur. Si, si. Moi j'étais avec, dis ça avec un sous-marin nucléaire dans le dos.
2: Moi j'étais avec mon yaourt. Ah, j'ai eu peur.
4: Mais déjà, quand il est parti dans le Finistère, il est parti avec 4 rafales autour de lui.
2: Ouais. Alors, il était à Lille Longue, à Brest. Voilà, il a prononcé un discours qui fera date, actant en des termes inédits la contribution et de la dissuasion nucléaire tricolore à la sécurité des alliés européens de la France. Bon, alors vous m'appelez le président parce que là, quand même, là, il faut faire régler le problème. On fasse un point là-dessus. Ouais. 10h27.
5: Igloo, igloo, igloo, igloo. Il est des nôtres. Sous-marin nucléaire comme les autres.
2: Président.
5: Comment allez-vous, les amis? Comment ça va, Europe 2?
2: Bah alors, monsieur le président, ça va, mais je suis content de vous entendre un peu détendu parce que le discours hier, on faisait la réflexion. Ouais. Moi, mon yaourt, il n'est pas passé. Vous êtes allé un peu fort, monsieur le président. Hein.
5: Il faut ce qu'il faut pour faire flipper les autres.
2: Ouais.
5: Sinon, tu ne te fais pas respecter.
2: Ouais.
5: Bon, avec Trump. J'ai beau faire le kéké, je me fais pas respecter.
2: Oui.
5: Et les autres, quand je leur déballe mes bombes nucléaires, ils font de leur froc.
2: Oui.
5: Ah, je vous le dis.
2: Oui, mais bon, ça
5: bronche pas.
2: Ouais, oui, oui, non, d'accord, je sais bien. En même temps, c'est vrai, entendre un discours fort et viril, ça fait plaisir.
5: On est entre nous, là.
2: Oui.
5: Oui, oui. Alors, juste comme ça, je vais vous le dire tout bas.
2: Oui.
5: Le sous-marin derrière moi, il était en carton.
2: Non. Ah bon?
4: C'est quoi ça?
5: Oui, bah, on a représenté l'armée française avec un Renault Kangoo au Groenland. Tu crois qu'on a les moyens de financer des sous-marins nucléaires? Tu vis dans le monde des bisounours, toi. On a peu de thunes. Que dalle. Que chi. Walou.
2: Président.
5: Plaron.
2: Oui, oui, oui.
5: On est ruiné.
2: Oui. Monsieur le Président, on est quand même on est à l'antenne, parce qu'on est entre nous, oui, mais on est quand même à l'antenne, on est sur Europe 2, il y a des gens qui nous écoutent, en fait.
5: Ah ben, je déconne. C'était un vrai sous-marin viril et tout. Avec des grosses bombes de bonhommes qui allaient sous l'eau, qui disaient « Coucou Nemo, tiens Nemo, prends ça. Hey, Patrick, l'étoile de mer. »
2: Pas mieux, lui. Hein. Bon, sinon, j'ai cru comprendre que vous vouliez plus communiquer sur le nombre d'armes qu'on possède, paraît.
5: Bah, on sait pas trop combien on a.
2: Ah.
5: Et combien on fonctionne, surtout.
2: Ah, oui.
5: On n'a pas fait les derniers contrôles techniques.
2: Ouais.
5: Tu sais combien ça coûte de changer les plaquettes de frein sur un engin pareil?
2: Non,
5: ça coûte une couille.
2: Ah, bon.
5: Et j'en ai que deux.
2: Ah.
5: Alors, les sous-marins, ils attendront.
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1: Tout le monde fait un gros bisou à Cali. C'est ça, Cali?
2: Oui, je crois que c'est un prénom.
3: Oui, bonjour.
1: Ça. Bonjour, Cali. C'est ton vrai prénom?
3: Oui, tout
1: joli.
3: À fait.
1: C'est joli. Ouais. Tu habites où, Cali?
3: J'habite en Bourgogne, à Chalon.
1: Très bien. Aventure de cinéma. Tu étais dans un cinéma. Que s'est-il passé? C'est le dossier du jour.
3: Alors, le dossier du jour, au cinéma, déjà arrivé dans la file d'attente, j'ai senti un parfum, j'ai dit, celui-là, à tous les coups, c'est pour moi. Et ça n'a pas loupé, on est arrivé en salle, et qui c'était qui était juste devant moi, la petite mémé avec son parfum, horrible.
1: Ah, le truc dérangeant.
2: Ah, là, ouais.
3: Ah, le truc que tu en mets une fois, t'en as pour la semaine, quoi.
1: On
3: et
1: a
3: elle en avait mis chaque jour.
1: On a tous un parfum qu'on n'aime pas. Y en a un, vous, que vous n'aimez pas un, vraiment une marque de...
4: Non, oui. Moi, c'est un Thierry Mugler, quoi. Je
1: moi, j'allais te le dire, Angèle.
4: Ah, voilà.
1: Angèle de Thierry Mugler.
2: J'ai du mal aussi, ouais.
1: Ouais. Je pense qu'il était enrhumé.
3: Je ne sais pas pourquoi les gens qui ont des parfums si forts
1: en
3: mettent autant. Quoi. C'est horrible. C'est horrible. T'en as pour une semaine. Quoi. Donc, non seulement j'ai eu ça tout du long, c'était pour aller voir Avatar quand même. Donc, le film qui est quand même long.
1: Oui. Ah oui, t'as pas pris
3: donc, je suis bonne pour faire Jacques Mayol. Quoi. J'ai fait de l'apnée tout du long. Et en plus de ça, je suis misophone. C'est-à-dire, je ne supporte pas les bruits de bouche. Donc, le début du film, jusqu'à ce que le film commence vraiment, qui est le film qui couvre les bruits, je suis obligée de mettre mes écouteurs parce que les mecs qui sont à côté en train de piaffer pour vous faire le popcorn qui pue, c'est horrible.
1: Ah oui, alors moi, je c'est mon plaisir au cinéma. Un cinéma sans popcorn n'est pas un vrai cinéma.
3: Oui, mais alors, pourquoi manger et parler en même temps? Tu manges et tu parles après.
2: On se barre.
3: Voilà.
1: Je te fais un gros bisou.
3: C'est horrible.
1: Pauvre chérie. C'est vrai que les gens qui supportent
3: les bon anniversaire à Piet.
1: Bisous,
2: merci.
1: Bisous, ma Cali. Je t'embrasse. Bisous. On a
3: bonne
1: Nico.
3: Journée.
1: Salut, Nico. Ça va, Nico? Raconte-nous une aventure
5: ça
1: de
5: va,
1: cinéma.
5: Ça va.
1: Salut, Nico.
5: Salut. Joyeux anniversaire, Jean Bidou.
1: Merci, Nico.
2: Jean Bidou. Putain, je vais le tenir sur toi.
1: Ouais, maintenant, il y a Jean Bidou. Il y a Vito Bidou aussi, maintenant. Ah, ouais. Vito, c'est le seul réalisateur d'émission, Nico, qui a pris 3 kilos depuis 7 heures du matin. Voilà, c'est très rare, c'est-à-dire que la médecine est en train de se pencher sur son cas. Ce qu'ils ont dit, physiologiquement, c'est pas possible.
2: Ouais, l'immeuble penche, là, maintenant, ben, regarde.
1: Si tu te promènes sur les quais de Seine, tu verras, il y a un immeuble blanc, c'est la tour de Pise. Ça penche de notre côté, c'est nous, c'est notre réalisateur. Alors, je t'écoute.
5: Alors, moi, ce qui s'est passé, en fait, il y avait les portes des toilettes qui étaient à côté de la porte de sortie de la salle de cinéma.
1: Ouais.
5: Et j'ai voulu aller rapidement aux toilettes, je me suis planté de porte, je suis sorti rapidement
1: mais
5: dans la rue qui était juste à
1: et
5: côté.
1: Et tu peux plus rentrer?
5: Et la porte est fermée derrière moi et je n'ai pas pu re-rentrer.
1: C'est drôle! Le pire, c'est qu'il est sorti dans la rue, zizi à la main, c'est ça le pire.
6: Le mec, tout le long du film, il a embêté tout le monde.
1: Laissez-moi rentrer!
5: Ça a fini que finalement, je me suis retrouvé au bistrot d'à côté, j'ai pris une timbale.
1: C'est drôle. T'embrasse, bisous Nico. On va terminer très très vite avec Lorraine. Ça va Lorraine? Lorraine, en fait, on a 20 secondes Lorraine. Qu'est-ce qui s'est passé Lorraine?
7: Oh là là, oui. Eh ben nous, moi je me suis fait trahir par moi-même, c'est-à-dire qu'on est allé au restaurant chinois avant le cinéma.
1: Ah oui.
7: Et
1: voilà. Okay. Bon. Te casse pas, on a compris. Ouais. Ouais. C'est l'équivalent du mexicain, quoi. Voilà. C'est-à-dire le ventre, c'est ça?
7: Ouais, le film s'est transformé en film 4D et puis on a essayé de contrôler comme on a pu, quoi.
1: Eh oui, c'est vrai.
6: Ouais, c'est vrai que
1: ça va, ça a été quand même, ça s'est bien terminé.
7: Ouais, c'était long, c'était la petite sirène, ça a duré plus de 2h40.
2: La petite sirène, on l'a eu, c'est moi dans la côté qui a dû l'avoir.
1: C'est dommage parce qu'on t'aurait mis un jacuzzi, t'aurais fait des bulles.
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1: Nous avons décidé ce matin de faire la compile de la pénurie d'essence. D'abord avec la chanson du gars qui roule en Tesla électrique.
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1: La chanson du pompiste, lui, qui voit sa cuve diminuer et ses clients s'enchaîner.
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1: La chanson de la station Total, à qui il reste un tout petit peu d'essence.
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0: C'est énorme. La chanson du gars qui fait la queue pendant 2 heures et à qui on met le panneau plus d'essence. Tu sais, juste quand c'était à lui de passer. Oui.
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0: La chanson du mec qui fait la queue 2 heures aussi pour mettre 5
2: alors, euros d'essence. Lui.
3: À ma gueule.
0: Ouais.
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0: La chanson quand on a marre d'attendre et que tu te grilles une petite cigarette à la station service. Et ça fait boum. La chanson du gars qui a réussi à remplir son réservoir mais avec du gasoil alors qu'il met du sans plomb 95.
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0: La chanson du gars de la station qui lui a plus du tout d'essence dans la cuve. Il y a le camion de ravitaillement qui arrive.
5: Je remets la
0: Allez, vous dites-vous qu'il n'y a pas de souci, je vous assure, il n'y a pas de pénurie de prévu, allez-y tranquillement, hein. Faites-vous plaisir là-dessus. Ah, tiens, on m'a dit que c'est redéjà vide, pardon.
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2: Oh, non.
6: C'est replein.
7: Attention.
5: Et je recoupe la pompe.
0: Ah, bah tiens, zut. C'est du GPL.
8: La prochaine fois, tu prendras le bus.
0: Ouais.
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0: Alors, de quoi s'agit-il? C'est une vraie news.
1: Ouais.
2: Au lit, ça va être la guerre.
1: Ouais.
3: C'est parce que c'est un couple qui vote pas pour le même parti, en fait. Et donc,
0: Ça arrive souvent. Il y a des couples, des fois, où madame est de gauche, monsieur est de droite, ou vice-versa. Le pire, c'est les couples où il y a les extrêmes.
1: Ah bah voilà,
0: il y en a un
1: pas,
0: qui est extrême gauche. Ah, si.
1: Ah bon?
0: Ah, je pense qu'il y a des gens qui ont des. Et puis souvent, ça arrive dans les chez les enfants. Il y a les parents.
1: Il faut aimer se faire du mal.
0: Les parents qui peuvent être, par exemple, de droite, voire de droite dure, et les enfants
1: généralement,
0: en rébellion, ils vont être les filles. Et là, ça te crée des moments en famille qui sont très très sympas. Alors.
1: Moi j'ai vu la fois, je le sais, mais.
4: Moi aussi,
0: c'est normal, tu le sais, toi tu sais tout.
1: C'est un peu ça, c'est un an.
0: Il a failli dire le Détroit de Dortmund.
4: Il y a une histoire de couple.
1: Contre le Bayern.
2: Ah, c'est un couple qui sont opposés. Il y en a un qui est sur une liste et l'autre sur notre liste, c'est ça?
0: Ouais. L'une ça. Est maire sortante d'une ville.
3: Ah.
0: L'autre est sur la liste d'opposition.
3: Oh là là,
2: vache
3: l'ambiance. Super.
0: Sont mariés depuis 30 ans. Ils vont s'affronter dans le Calvados. Ça se passe à Livarot, pays d'Auge. Elle s'appelle Martine. On embrasse Martine Désé. Je pense qu'on dit comme ça.
4: C'est la mère. Je pense que c'est la mère.
0: Ouais. Et Stéphane Le Chevalier.
4: Ouais.
0: Voilà, ils se sont jurés fidélité il y a 30 ans, sauf pour une chose, la politique. Ils sont chacun sur une liste différente. Ils vont s'affronter au municipal.
2: Ah, ouais,
1: comme quoi, c'est un peu de la comédie, parce que tu t'allumes en conseil municipal, et puis après, tu tournes la page. Quoi.
0: Ou pas. Non, c'est pas de la comédie. Ouais. Tu peux être amoureux de quelqu'un, mais ne pas aimer ses idées et ses convictions.
1: Dur, hein.
2: Mais ils vont faire un débat dans la cuisine, dans le salon
4: ou... Bah là, oui, les assiettes vont voler.
0: Écoutez-moi, au moment de couper du saucisson, ouais. écoutez Martine, je vous ai laissé parler. Je vous ai laissé couper le saucisson et choisir le Justin Bridou. Vous me laissez parler, s'il vous plaît.
2: Ah, ça
0: doit être un grand moment. Comme quoi, une étagère montée de travers, ça peut foutre le bordel.
4: Ah, bah oui. Ah, de là.
0: Tu me l'as mal monté, l'étagère.
3: Ah,
0: je me mets sur la liste en face.
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2: Bébé Rexha et David Guetta, Sad Girls.
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0: Olivia Rodrigo, Job Dead. 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
1: Vous êtes coincé derrière un véhicule alors que le feu vient de passer au vert, mais le gars devant vous ne démarre pas tout de suite. Nous avons décidé ce matin d'étudier les différentes réactions au volant. D'abord, le mec en retard. Ah ouais.
2: Mais putain, c'est vert ! Avance, bordel !
1: Ça c'est
3: le classique.
1: Ça c'est ma chérie. Aussi, ma chérie, elle est à côté. Elle est là. Elle est... Moi, je suis au volant. Et voilà, et l'autre là. Ouais, il y a également le école Montessori. Ah.
4: Excusez-moi, chers compagnons de route. Le feu est vert. Extériorisez vos envies de passer la première vitesse afin d'avancer, je vous prie. Sans vous importuner d'aucune sorte, bien évidemment. Allez, on fait tutut.
1: Alors bon, le problème, c'est qu'il y a aussi le daltonien qui est coincé derrière la voiture. Ah.
2: Avance, c'est vert.
5: Non, c'est rouge, abruti.
6: Autant pour moi, je suis daltonien.
1: Et il y a le mec qui va manger chez ses beaux-parents.
7: Excusez-moi, vous devant, là. C'est vert, hein. Mais non, prenez votre temps. Oh, y a rien qui presse, hein. On a tout notre temps. Quoi, chérie? Ah si, je lui ai mis un coup de pression, là, t'as pas vu?
1: Et enfin, il y a aussi le mec qui sort de boîte.
8: Pourquoi t'avances pas, toi, devant? C'est vert, bordel, c'est vert. Ah non, c'est rouge.
9: Monsieur, arrêtez de klaxonner. Vous êtes stationné sur un parking.
8: Eh oh, oui, c'est vrai. C'est même pas ma voiture, d'ailleurs.
1: Eh ouais, bon, là, ça commence à faire beaucoup. C'est pour vous rappeler que l'alcool...
3: Et dangereux,
1: tout ça, pas au volant.
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1: Direction tout de suite les sports, puisque le week-end, vous le savez, il y a des sports très connus, parfois des sports méconnus.
2: Bien sûr.
1: Mon petit Corentin, moi j'ai pas tout suivi ce week-end.
2: Ouais, normal.
1: Le résumé pour commencer avec un championnat du monde.
2: Et pour ça, direction le salon de l'agriculture et championnat du monde du cri de la chouette. Alors vous allez me dire, oui, c'est pas un sport. Oui, c'est vrai, mais au salon de l'agriculture, croyez-moi, après 3 heures et au stand Dom-Tom, faire la chouette, ça devient un sport. Généralement, t'es plus proche du dindon que de la chouette. Mais là, c'est une jeune femme qui a gagné. Elle s'appelle Lauriane. Elle est devenue championne du monde du cri de la chouette. C'est une Française. Bravo à elle.
1: Bravo.
2: Bon, après, le truc, elle a fait le cri du cheval. Mais vu que le jury était bourré, bon, c'est passé quand même.
1: Oui,
2: elle a gagné.
1: C'est ça qui est bien, une certaine heure.
2: Elle a gagné un voyage d'une valeur de 2000 euros pour avoir fait la chouette quand même.
1: Et c'est fini le salon de l'agriculture. Ils ont eu moins de monde cette année. Ils sont déçus. Alors, il va falloir que ça aille mieux pour l'année prochaine. Continuez avec du tennis. Et une bonne nouvelle.
2: Bien sûr, Gaël Monfils sera bien en phase finale d'un Master 1000.
1: Bravo!
2: Non pas après des victoires, mais parce qu'il a été invité par les organisateurs à participer à ce Master en Californie. Et ils l'ont qualifié directement en phase finale. C'est sa dernière année au.
3: D'accord. C'est un hommage, quoi.
2: Des Masters, ouais. Voilà, c'est quand même un hommage. La saison dernière, il s'est incliné au troisième tour face à un Bulgare, Grigor Dimitrov. Bon, ils ont compris maintenant, les Français, tu peux même les mettre directement à côté du trophée, ils vont perdre.
3: Oh.
2: Une balle au mur,
1: ils perdent.
2: Voilà.
3: Oh non.
2: Bon, en tout cas, Gaël, mon fils, on sera tous derrière toi.
1: Bravo.
2: Que pour 3-7, mais
1: allez, on va terminer en sport avec une actu très, très, très locale.
2: Championnat intercommunal de Baltrab à Saint-Bidule-les-Trois-Mars. Énorme exploit de Gérard Di La Cartouche qui s'impose 7 plateaux à 6,5 après qu'un demi-plateau ait été retrouvé coincé dans la casquette de l'arbitre. Match très serré face à Joël dit le doigt de beurre, alors que pourtant Gérard ratait tout, sauf le micro de France Bleu Creuse, désormais homologué comme cible mobile non consentante. Classement général, Gérard premier avec 7 points, Joël deuxième 6,5, Jérémy un dessous de verre et la buvette largement en tête avec 42 demi-tirés sans aucune cartouche.
1: Bravo, bravo. Saint-Bidule-les-Trois-Mars, bravo. On vous embrasse.
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2: Je vais vous donner des scénars de films. Vous allez me dire si ce sont des vrais ou faux scénarii. Un scénario.
3: Oui, on peut dire les deux, je crois. Ils ont lâché l'affaire sur le scénario.
2: Oui,
3: tu peux dire les deux.
2: Quand on voit qu'on écrit ça, SA, pour
3: voilà.
4: C'est
3: voilà.
4: Scénario sur mer, ça.
2: Allez, l'attaque des tomates tueuses. Ah, est-ce que des tomates irradiées deviennent conscientes et décident de conquérir le monde en commençant par la Californie, Vito, ça existe
5: ça,
2: ou pas?
5: Ça, c'est possible, ouais.
3: Il n'y avait pas George Clooney là-dedans?
2: Ils l'ont sorti. Si, si.
3: Si, je crois.
2: Sharknado, la tornade qui transporte des requins affamés depuis l'océan et qui les jette dans les rues de Los Angeles.
3: C'est extraordinaire, ça.
6: Oh non.
2: Eh bah, ben si.
3: Mais si, il y en a même eu deux, je crois.
2: Et c'est très mauvais. Et Sharknado, pour la petite histoire, pour ceux qui aiment bien les. C'est à la base un téléfilm, enfin un film de série Z pourri, avec des effets spéciaux pourris, qui était vraiment censé être une boue. Ouais. Qui a eu un tel succès qu'ils ont sorti le 2, le 3.
3: Oh là là.
2: C'est fantastique. Zombievers, des castors zombifiés qui envahissent une station de vacances et attaquent les campeurs un à un, Pietre.
3: Non, non.
2: Eh bien, si,
6: mais non.
3: C'est pas vrai.
2: Sophie,

0: Film existe.
1: Mais qui a écrit ce scénar?
0: L'attaque du requin à deux têtes, Stouff. L'attaque du requin à deux têtes. Un requin à deux têtes qui terrorise les plages. Chacun des crânes ayant sa propre personnalité meurtrière.
2: C'est que des bons scénarios, là. Ah,
1: non, je pense pas. Parce que bon, il y en a un qui va aller à gauche, à droite, ça fonctionne pas.
0: Eh ben si.
1: Ah bon?
3: Mais là, je me mets à la place des mecs qui ont signé, qui ont mis de l'oseille dessus, qui se sont dit, oh, c'est une bonne idée, ça.
0: Corentin, les pigeons de l'espace. Ouais. Invasion.
1: Non.
0: Des pigeons extraterrestres débarquent dans une ville européenne et imposent leur régime aérien tyrannique.
4: Ouais, je pense que c'est vrai.
0: Non, ça n'existe pas. Rubert, un pneu qui prend vie et qui a une obsession meurtrière.
3: C'est un de mes films cultes.
0: C'est l'un des premiers films de Quentin Dupieux.
3: C'est ça.
0: Ouais. C'est vrai, il existe. Le fantôme de la raclette, Corentin. Oh, une raclette hantée décide de venger tous les repas oubliés dans le frigo.
4: Oui, t'as dit raclette. Non. Non, c'est pas vrai. Oh.
0: Zombie karaoké, Vito.
3: Ouais.
0: Des zombies qui envahissent un karaoké mais ne mangent que ceux qui chantent faux.
2: Ouais, c'était au César l'année dernière.
4: Si n'oubliez pas les paroles.
2: Ouais, ça existe.
0: Non, ça n'existe pas. 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
2: Eh bien, bonjour à tous et bienvenue dans ce grand studio des moins grosses têtes avec aujourd'hui autour de la table du talent et des génies. Celle qui a pris un coup de pelle il y a quelques jours, mais malgré tout, qui est de plus en plus belle.
1: Stouff. Bonjour.
2: À ses côtés, il se prendra un coup de pelle demain pour son anniversaire, mais bon, vu qu'il a déjà pris un bon coup de fourchette depuis, on l'appelle Jean Bidou.
3: Bonjour.
2: À sa gauche, lui, ce sera dimanche qu'il prendra un coup de pelle, mais il a déjà pris un bon coup depuis qu'on l'a repris. Avec Corentin. Et bonjour. Enfin, le réalisateur de notre émission, lui, quand il prend un coup de pelle, c'est la pelle qui prend un coup, vite. On va commencer avec une première question d'un proctologue qui nous écoute, monsieur un doigt. Charente. Bah oui,
3: putain. Ouais,
2: Charente.
1: Oui, d'accord.
2: En 1755, alors que George Washington combat les Français sur les terres de l'Ohio, il reçoit une lettre de sa mère. Mm-hmm. Que lui demande-t-elle dans sa lettre ?
1: De rentrer ?
3: Non, de ramener un truc français ?
2: De ramener un truc, mais quoi ?
1: Ah, un souvenir ? Ah oui, d'accord.
3: Mais il combat où ? Dans l'Ohio, donc.
2: Oui.
1: Il est une boule à neige. Il me dit pas, ouais.
3: Un livre de recettes de
1: une
3: cuisine.
1: Une baguette.
2: Non, mais ça sert dans les recettes de cuisine. Et c'est typiquement ce qu'une maman peut demander à son fils.
4: De l'huile ?
2: Bah, c'est pas de l'huile, c'est
4: du
2: l'autre.
4: Beurre.
1: Du beurre.
2: Elle lui a demandé de ramener du beurre, dès que possible. Et étant au combat, il lui a répondu « Désolé maman, il n'est en mon pouvoir que de vous fournir le beurre que vous désirez.
4: Bah, » oui,
2: bonne réponse
4: bon.
2: De Corentin. On va continuer avec la question d'un autre auditeur proctologue aussi, monsieur même, de Charente aussi. Qu'est-ce qui mesure environ 3440 km et traverse trois fuseaux horaires ?
3: Un fleuve ?
2: Non, c'est pas un fleuve.
3: Un vent ?
2: C'est pas un vent.
1: C'est pas une connerie, c'est pas un truc.
2: Alors, c'est pas une connerie, non, ça mesure vraiment 3940 km. Et pour être très honnête, les gens, il y a des gens qui rêvent de le faire. Et quand ils sont dessus, ils trouvent ça très long.
1: La muraille de Chine, non ?
5: Non, l'Orient Express.
2: Non.
3: Une montagne. Ah, c'est un train, c'est un.
2: C'est pas une montagne. Ah, c'est vraiment le.
4: C'est en Amérique ?
2: Oui, pour beaucoup de gens, c'est le rêve, mais quand ils ont commencé, ils se disent c'est quand même très très long tout ça.
3: Ah, bah, c'est le traversée des États. Bah non.
1: C'est
3: les États-Unis.
1: La route 66.
2: La route 66, elle relie Chicago dans l'Illinois à Santa Monica en Californie. Bonne réponse !
3: Ah, je suis content. J'ai réussi.
2: De Pietro.
6: Termine avec une dernière question d'un auditeur qui n'aime pas trop son dessert, monsieur le skier à Berck.
2: Le skier à Berck.
6: On a compris. Quel objet a été inventé au 1er siècle après Jésus-Christ il y a environ 2000 ans?
4: Mais, est-ce qu'on s'en sert encore?
6: Non, alors non. On s'en sert encore, il y en a souvent où vous allez au deuxième étage de cette maison.
4: Bah, je l'ai
6: à la cantine.
4: Si, je peux le dire.
6: Dites-le.
4: Le distributeur.
6: Le distributeur automatique. Bonne réponse.
4: Au 1er siècle.
1: Quoi,
6: il a été inventé il y a. Laissez-moi vous dire. Il a été inventé il y a 2000 ans. C'est Théron d'Alexandrie, un ingénieur grec qui l'a mis au point. Il suffisait d'insérer une pièce de 5 drachmes pour que cette machine distribue de l'eau sacrée. Bonne réponse de Corentin.
3: Trucs, hein. Merci Laurent. Bon.
2: Il est parti.
1: Il est
2: fatiguant. Fatigué. Mais cher moins grosse tête, c'est fini pour aujourd'hui. On se retrouve jeudi matin et sachez ceci. Je pense que Bruce Lee aurait été plus cool s'il s'était appelé Guy.
4: Guy.
2: Guy. Merci. Au revoir.
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2: Il y a une info qui est passée, bon, un petit peu inaperçue, hein, vous allez dire. L'actu mondiale est un petit peu plus importante, mais pourtant, ses maîtres n'avaient plus de nouvelles de Chippy.
3: Oh,
2: Chippy était partie depuis novembre 2025. Chippy est une chatte. Elle a été repérée dans l'Ille-et-Vilaine, tiens, à Saint-Suliac, si je ne dis pas de bêtises, Saint-Suliac. Ouais. Grâce à sa puce d'identification, elle a retrouvé son propriétaire à plus de 16 km de la maison.
4: C'est mignon, c'est beau.
2: C'est pas le chat qui arrive à le plus se repérer dans l'espace. Ouais, quand
4: non,
2: même, hein.
4: Non.
2: On est d'accord qu'on dirait moi dans un centre commercial. vraiment, on a Cyril. Ça va mon Cyril?
5: Ça m'émerveille.
2: T'es pâtes aux lentilles. J'ai vu avec ton petit blouson, je t'envoie un petit message. J'ai dit quel beau blouson.
5: Je suis frais en ce moment, je vous le dis. Je fais beaucoup de padel, beaucoup de sport et je vous écoute les chéris. Et c'est. J'adore. Franchement, je vous aime d'amour. Mes chéris, info incroyable ce matin. Une chatte, Chippy, disparue 3 mois d'Ille-et-Vilaine, a été retrouvée à 16 km, mon courrier l'a dit. Michel Marie est avec nous. Michel, qu'est-ce qu'elle a fait cette chatte?
6: Bah Cyril, on nous parle d'errance, moi je parlerai d'exil climatique. Novembre en Bretagne, vent, pluie, 8 degrés ressenti, 3. Elle regarde par la fenêtre, elle voit quoi, la chatte Chippy de la Borine. Elle prend une décision, elle part, direction Saint-Malo, 16 km, à pattes, sans Waze, bon ça s'invente pas. Hein,
5: Mais mon Michel, pourquoi Saint-Malo?
6: Parce qu'à Saint-Malo, Cyril, il y a des départs. Ouais. Selon mes informations, elle monte dans un blabla carpe. C'est un covoiturage de pêcheurs. Se glisse dans une glacière vide. Ouais. Discrète, hein, objectif, le soleil. Trois jours plus tard, on la signale près d'un camping-car direction le sud. Elle a flairé la plaque 83.
2: C'était malin. Hein.
6: Elle n'est pas montée dans n'importe quoi. Ouais, elle a ciblé.
5: Elle a donc choisi sa destination, Michel.
6: Décembre, terrasse ensoleillée, elle change de rythme. Sieste plein sud, sardines grillées, elle refuse les croquettes, Chippy. 3 mois de soleil, elle reviendra que fin janvier parce que ses maîtres commencent à poster des avis de recherche.
5: Puis elle culpabilise, je suppose, cette petite chatte là.
6: Alors non, Cyril, elle s'en bat l'aigle, revient, se laisse repérer à Saint-Suliac pendant que ses maîtres grattaient le pare-brise. Elle travaillait son bronzage. C'est pas une fugue, Cyril, c'est une migration saisonnière. Les hirondelles, Cyril, mais avec plus de caractère. Les chats sont des petites salopes, quand même.
5: C'est pas l'émission de ta mère. Merci Michel. Tout de suite, c'est les 4 saisons préférées des Français. Premier, c'est Jean-Jacques Goldman, suivi de Omar Sy.
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0: On y va pour l'actu Europe 2 ce matin. Jérémy Desiderati. Bonjour Jérémy.
1: Bonjour Quentin, bonjour à tous. Toujours autant de bleu dans le ciel aujourd'hui sur tout le pays et un thermomètre qui vire au rouge en direction du sud cet après-midi. Je vous en reparle juste après les infos. Nouvelle nuit de cauchemar d'abord pour les pompiers mobilisés face aux incendies. Au moins 4800 hectares de végétation ont brûlé en Gironde près du bassin d'Arcachon. Un brasier incontrôlable qui a touché Lège, Cap-Ferret et poussé plus de 20 000 personnes à évacuer. À quelques kilomètres plus au sud, les soldats du feu peinent à contrôler un autre incendie près de Biscarrosse, plus de 1200 hectares sont partis en fumée. Face à cette situation, Emmanuel Macron a demandé cette nuit le mécanisme de protection civile de l'Union européenne. Des renforts aériens sont attendus rapidement. La page de l'interdiction des réseaux sociaux n'est pas tout à fait refermée. La France insoumise a saisi hier le Conseil constitutionnel contre la loi interdisant l'accès aux réseaux aux moins de 15 ans. Les députés dénoncent une atteinte à la liberté d'expression et de communication, mais aussi au droit et au respect de la vie privée. Il va falloir faire preuve de patience sur la route des vacances. Ce 4e et dernier week-end de juillet s'annonce difficile dès aujourd'hui. Le nord-est et le sud-ouest du pays sont en rouge avec une circulation très dense dès la fin de la matinée. De nombreux ralentissements à prévoir aussi demain puisque Bison Futé hisse le drapeau rouge sur tout le pays dans le sens des départs. La circulation beaucoup plus calme pour la journée de dimanche. Et puis le Tour de France prend encore un peu plus de hauteur pour son dernier week-end de course. 127 km sont au menu de la 19e étape aujourd'hui qui va mener le peloton de Gap jusqu'au 21, lacet mythique de l'Alpe d'Huez. Première arrivée dans la station iséroise avant de remettre ça dès demain. L'occasion pour Tadej Pogacar, le Slovène, le maillot jaune, d'asseoir sa domination. Paul Sexas, premier français, est toujours 4e de ce classement général. Et puis côté ciel, pour terminer, pas grand chose à signaler encore aujourd'hui. Le soleil domine aux quatre coins du pays. Le réveil est plutôt frais dans la moitié nord, comptez 11 degrés à Sedan, 14 à Rouen, 17 à Paris. Des valeurs qui vont grimper très nettement dans le sud du pays au cœur de la journée. Les 30 degrés seront largement dépassés dans la moitié sud. Il fera 35 à Aurillac et Montpellier. Des pointes jusqu'à 40 degrés sont même attendues localement en Occitanie et le long de la Garonne.
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1: C'est le rendez-vous des geeks et des fans de cosplay. Depuis hier soir, les portes du Comic-Con de San Diego se sont ouvertes en Californie. Pendant 4 jours, des dizaines de milliers de passionnés vont arpenter les allées du salon, souvent déguisés. L'occasion aussi pour les plus gros studios de dévoiler leurs futurs projets aux côtés des stars. Ça a commencé dès hier soir avec deux nouvelles images du jeu vidéo Wolverine qui débarquera le 15 septembre. Le mutant aux griffes sera peut-être dans le prochain film Avengers. Absent l'an dernier, Marvel doit donner des infos sur l'avenir de ses super-héros demain soir. De son côté, le rival DC Studio présentera un aperçu de sa série Lanterns qui doit débuter sur HBO le 16 août. Les autres plateformes ne sont pas en reste. Prime Video nous plongera en terre du milieu avec la saison 3 des Anneaux du Pouvoir, tandis qu'Apple TV mettra en avant plusieurs de ses séries phares comme Silo, Dark Matters et les nouveautés Windows Bay. Enfin, des membres de l'équipage de Star Trek atterriront à San Diego pour célébrer demain leurs 60 ans d'exploration spatiale. Bon réveil à tous sur Europe 2.
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3: Dans la France qui bosse, qui se lève tôt et qui pédale, je vous présente Jess, qui est factrice. Comment ça va, ma Jess?
4: Ça va super, et toi?
3: Ça va bien, Jess. Factrice, ça va très bien. Voiture ou vélo?
4: Voiture. Voiture.
3: Très bien. C'est dans quel coin de France?
4: L'Alsace.
3: Oui, alors, il y a l'Alsace qui monte et il y a l'Alsace plate. On est dans quel coin de l'Alsace?
4: C'est ça. La plate.
5: Ouais, franchement, tu pourrais prendre un vélo. Hein.
3: Franchement, Jess, tu pourrais prendre un vélo quand même, non?
4: C'est vrai, je pourrais.
3: Un petit vélo aujourd'hui, même dans les montées, là, l'école de...
5: Même, c'est plus pratique, parce que la voiture, à chaque fois, faut le fait de sortir, d'ouvrir la portière, descendre, refermer, tu vas te faire mal au dos, non?
6: Non, tu le balances.
5: Ouais, elle jette.
4: Ah oui, non, c'est vrai, c'est dur. Le problème, c'est que je livre aussi des colis, des gros colis, coup, en vélo, c'est plus compliqué.
3: C'est vrai que si à chaque fois, c'est un colis par vélo, c'est vrai que ça peut être long.
5: Quand c'est un canapé, c'est compliqué.
3: Ça peut être long. Tu es dans quel coin de France, ma petite Jess?
4: Je l'ai dit, l'Alsace.
3: Oui, mais la petite ville.
4: La petite ville dans laquelle je livre.
3: Oui.
4: Ça s'appelle Neuilly-Ozel.
3: Ah oui. Neuilly-Ozel.
5: Il n'y a même pas un chaîme à la fin, un truc.
7: Oui, ça fait bizarre.
3: C'est vrai que quand il n'y a pas de chaîme, moi, je suis déçu.
5: Ouais.
3: C'est un peu, tu vois.
4: J'ai Auenheim aussi.
3: Voici les questions pour notre factrice. Quel est l'ancien nom de la Poste? Les PTT, les GPT ou les ODTT?
4: J'hésite, les PTT, je crois.
3: Les PTT, je pense qu'il y a encore beaucoup de gens qui doivent dire les PTT.
5: On va en PTT.
6: Mais moi, je savais même pas que c'était un autre nom avant la
5: PTT. Il y a encore marqué PTT. Dans les bâtiments historiques, il y a marqué PTT.
3: Moi, c'était télécommunication. Ouais. À quoi sert la clé passe PTT 10T10? à voler les colis qui contiennent des iPhones dans les boîtes aux lettres, à déposer les colis dans la boîte aux lettres sans voir la sale gueule des clients ou à ouvrir toutes les boîtes aux lettres.
4: Pareil, j'hésite vraiment beaucoup à ouvrir toutes les boîtes aux lettres.
3: C'est la bonne réponse. Dernière question. Qu'est-ce que l'affranchissement ? C'est la libération du facteur après 40 ans de service.
5: Ouais, il a franchi.
3: Ah, il a franchi. C'est quand le facteur saute par-dessus du portail et qu'il est coursé par les chiens.
5: Ah oui.
3: Et l'affranchissement, le portail, ça franchissait le portail. Ou c'est le fait de s'acquitter de la taxe que coûte l'expédition d'un courrier ou de toute autre missive.
4: C'est le fait de s'acquitter de la taxe.
5: Ouais, c'est la bonne réponse.
3: Je t'embrasse. On embrasse tous les gens de la poste à qui on fait rarement des bisous. Et je sais qu'ils sont nombreux à nous écouter dans les bureaux de poste et tout. Donc je vous fais un gros bisou. Bon courage à vous. Allez, patience. À 11h30, c'est fini.
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1: Pour le mardi, pour qui prenons par exemple, vas-y, appuie-moi, qui, prends qui tu veux en premier. Séverine, auditrice en ligne avec nous, ça va ma petite Séverine?
2: Salut Chloé, salut l'équipe.
1: Coucou Séverine, où est-ce qu'elle habite?
2: À Nîmes.
1: À Nîmes, d'accord, très bien. Gros bisous aux Nîmoises et aux Nîmois, c'est comme ça qu'on dit?
3: Je pense,
2: c'est
3: ouais.
2: Ça.
1: Ouais, c'est comme ça. Je t'écoute, tu balances sur qui?
2: Moi, mes gosses.
3: Ouais, t'as raison, c'est le moment là.
1: Elle balance sur les gosses, elle balance ouais. Pas les gosses, hein, ça n'a rien à voir. Pourquoi? Qu'est-ce qu'ils ont fait?
2: Alors moi j'ai deux ados, ils sont partis en colo de ski samedi. Même pas un petit texto, on est bien arrivé, maman tu nous manques, on te fait des bisous. Rien. Même la cache, ils m'envoient plus de messages.
1: Ah
2: Chloé.
1: Non mais
3: s'ils n'avaient pas leur portable sur eux, ils s'en servent très peu.
1: C'est ça qui est dingue, mais je suis entièrement d'accord avec toi. Ils ont le téléphone scotché dans la main, il est greffé. Ils passent leur temps sur un snap. Mais alors, par contre, quand il faut dire ouais, je suis arrivé, cool, mon train, je suis bien arrivé à la maison.
3: C'est juste les messages les plus importants.
1: Non, pour les parents, c'est pas important.
3: Non.
1: Faire l'outfit du jour et parler d'un truc et se mettre un filtre. Oui.
3: Ouais.
1: Mais pour dire hein, je suis bien arrivé, tout va bien. Non.
3: Non, c'est pas leur truc.
1: C'est un truc de fou. Hein. Et ils sont bien arrivés quand même.
2: Oui, ils sont bien arrivés. Mais Snap me l'a dit qu'ils étaient arrivés.
3: Oui, c'est ça. Tu vois les stories. Ouais, les enfants, c'est ça. Je suis les stories. Je me dis ah, mais c'est bon, ça va. Ils ont l'air d'aller.
2: Ah mais ils grillent des chamallows, ils descendent les pistes, ils s'éclatent hein.
1: Ah. Maman elle attend le téléphone, ils m'ont pas rappelé. Bisous Séverine, voilà. Belle journée à toi ma petite Séverine, je t'embrasse fort. Prenons Mickaël et ensuite nous aurons la story de quelqu'un de l'équipe. Je t'écoute mon petit Mickaël, qu'est-ce qui s'est passé?
4: Bien le bonjour tout le monde.
1: Bien le bonjour Mickaël, qu'est-ce qu'il y a eu?
4: Moi c'est mon chef.
1: Qu'est-ce qu'il a
4: donc,
1: fait?
4: En octobre, je vais le trouver pour lui demander si je peux prendre des vacances en avril, à Pâques, voir si si ça ira. Donc il me dit oui, pas de problème. Bien donc sûr. Je vais à l'agence de voyage et je réserve un beau petit voyage de 15 jours en Égypte.
1: Très bien ça.
4: Voilà. En janvier, il accepte mes vacances et une semaine après, il me refuse parce qu'il me dit qu'il y a un problème informatique. Donc je lui dis gentiment. Donc je lui dis bien gentiment que j'ai payé 6000 euros de vacances et qu'à un moment donné, s'il ne me donne pas mes vacances, je les prendrai tout seul, comme un grand avec un certificat médical.
1: Et qu'a-t-il répondu?
4: Il m'a dit oui, mais on ne peut pas faire des choses pareilles. Je dis, ben moi je ne peux pas perdre 6000 euros.
1: Ah ça c'est vrai, ah, oui, il a raison notre camarade.
3: Mais c'est quoi cette histoire de problème informatique au mois de janvier? Il sera résolu d'ici avril.
4: Bonne question, il me dit oui mais en fait on a un problème, on a mal calculé le quota des collègues et tu ne pourras peut-être pas tes vacances.
1: Mais tu vas y aller ou pas?
4: En Égypte, oui j'irai. Maintenant, avec ce qui se passe au Moyen-Orient, je suis plus sûr. Mais j'irai en Égypte. J'irai quand même.
1: Je te fais un gros bisou. T'es dans quel coin, Belgique?
4: Liège.
1: Liège, j'embrasse tout le monde à Liège pour nous. T'embrasse. Prenons quelqu'un de l'équipe. Invité mystère, bonjour.
5: Bonjour.
1: Ah
5: merde.
3: Faut que t'attendes un peu, voilà.
1: Faut que t'attendes un peu, tu sais, alors attention. Bonjour invité mystère.
6: Bonjour à tous.
1: Nous ne savons pas qui vous êtes. Vous faites partie de cette équipe et il vous est arrivé quelque chose pas plus tard que vendredi.
6: Exactement. En fait, je m'ennuyais un peu vendredi soir.
1: Oui. Enlevez complètement votre casque, ça va faire du larcène.
6: J'étais avec un ami et on décide d'aller sur l'île, passer la soirée.
1: Oui.
6: Donc on va dans le bar d'un ami, l'Irlandais, que j'embrasse.
1: On embrasse également, je connais.
6: Et on rencontre deux jeunes femmes très sympathiques.
1: Oui.
6: Et une qui est très, très avenante avec moi.
1: Oui.
6: Donc ça se passe bien, le feeling se passe bien. Et à un moment donné, elle me dit, enlevez pas la voix, la joue, voilà.
1: Non.
6: Et du coup, à un moment, cette fille est vraiment très avenante et me dit, viens, on sort pas après, on va à l'hôtel et tout.
1: Oh, effectivement, c'est très,
6: voilà.
1: Très, très... Oui,
6: donc...
1: Parce que le charme agit.
6: Voilà, je réserve l'hôtel.
3: Brode, c'était un peu plus vénère que ça.
1: Allez-y, faites un commentaire.
6: Commence pas.
1: Parlez bien près du micro.
3: C'était un peu plus velu que ça.
1: C'est-à-dire
3: c'était un petit peu plus direct avec.
1: Mais qui était direct, la dame ou le monsieur?
6: Lui, d'accord. Plus elle que moi. Et du coup, je décide d'aller sur mon téléphone, de réserver un hôtel. Et je trouve un hôtel. Voilà, je vais pas dire rien. Et je trouve un hôtel et je prends une suite. Et puis, il y a en dessous, inclus petit déjeuner.
1: Oui, inclus petit déjeuner.
6: Ouais, petit déjeuner, pétale de rose champagne. Je dis, bon, allez, autant faire...
1: Pétale de rose champagne.
6: J'ai dit, allez, on va se faire kiffer un peu, tu vois.
1: Ouais, et ouais, magnifique.
6: Donc du coup, je dis, c'est bon, c'est réservé.
1: Donc la demoiselle heureuse.
6: Très contente et tout. Et puis finalement, je reçois un mail de confirmation, mais c'était pour le samedi soir. Et on était vendredi soir.
1: Et oui, c'est quand ça vous dit pour demain et qu'il est passé minuit.
6: Voilà, bah
1: oui,
6: du coup, bah, c'est pour la... Et du coup, bah, j'ai pas pu me faire rembourser ni rien. J'ai pas pu changer quoi que ce soit, parce que le délai était trop court. Et voilà quoi.
1: Et la soirée, vous avez dormi où, monsieur?
6: Ah bah après, moi, je vous l'ai dit hier, j'ai dormi dans la rue, devant une porte d'un appartement, réveillé par un monsieur à 8h30, et j'ai répondu, j'ai raté mon train.
1: Voilà. Donc vous êtes en train de me dire que vous êtes passé d'une nuit dans une suite nuptiale avec des roses, un supplément de champagne, à dormir dans la rue, seul.
6: Ouais, seul.
1: Très bien, très bien.
6: Froid.
1: Est-ce que vous pourriez avoir une pensée, s'il vous plaît, pour les gens qui attendent depuis deux jours à l'entrée de la... qui attendent à l'entrée de la chambre avec des pétales de roses? Le violoniste qui attend sur le côté pour pouvoir jouer et la dame qui attend avec le champagne. Oui. Est-ce que vous pourriez les appeler peut-être?
6: Non, c'est bon, ça va aller. Ça va aller.
1: Mais non, mais si, c'est important, ils vous attendent encore peut-être.
6: Non, c'est bon, ça va.
0: C'est passé pour moi.
1: C'est pourquoi?
0: Non, mais c'est parce que j'ai peur. Ouais. J'assume pas vraiment le truc, quoi.
1: Et pas de remboursement possible.
0: Non, pas du tout. C'est pour ça que je le prends un peu pas très bien, quoi.
1: Merci Corentin. Voilà, merci. Non. Bah non. Évidemment. Non. Merci Florentin, qui était un auditeur mystère.
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2: Alors il paraît, je vous le dis, ce sondage est sorti, je ne sais pas comment il a été fait. Marseille serait la 4e ville du monde où l'on fait le mieux l'amour.
3: Le plus.
4: Mmh. Le plus.
5: Le plus.
2: Pardon, ah bah, le plus l'amour. Ah non, donc la qualité n'y est pas, c'est
4: non,
2: la quantité.
4: C'est la quantité.
2: Non, c'est pas pareil, pas pareil. Donc le plus l'amour, vous avez raison de me faire reprendre. Plus jamais par contre.
4: Dans le monde.
2: Dans le monde.
4: Et qui sont les avant
2: y a devant, il y a Porto.
4: Ouais. Ah ouais.
2: Ah ouais.
5: Ouais.
2: Macao.
4: Ah ouais.
2: Cracovie.
4: Quoi? Ah, ils sont bourrés là-bas.
2: Non, mais Cracovie.
6: Cracovie, c'est quoi? C'est la Yougoslavie, ça?
2: Non, Pologne. C'est la Pologne.
4: Oui, c'est la Pologne.
6: C'est pas loin, c'est juste au-dessus.
2: Oui, c'est ça, bien sûr. Mais il paraît que c'est très beau, Cracovie. Et il paraît que la Pologne, c'est...
4: Ils sont
6: chauds. Bah, ils sont chauds. Ils sont nommés même Cracoviers, d'ailleurs.
2: Non, c'est des, ça, du coup. C'est des bons vivants et tout. La Pologne, il paraît que c'est top, Cracovie.
4: Et qui d'autre?
2: Et numéro 1, Guadalajara.
6: Ah, bah oui.
4: Guadalajara.
2: Oui, mais à la limite, chaud comme un Mexicain, je l'entends.
3: Ouais.
6: Mais là-bas, c'est,
3: oui, planté,
6: c'est payant. Ah ben non.
2: Mais quand même, Marseille. Marseille, les amis.
4: Au moins, on est représenté. La France
6: bébé,
4: est représentée dans le classement.
2: Vous savez quoi? Vous allez m'appeler des gens au hasard en France. Je devais
4: à Marseille. Marseille, plutôt.
2: Oui, à Marseille, en France. Je vais devenir responsable de sondage.
3: Ah, ok. Ouais.
4: D'accord.
6: On va enquêter un petit peu
4: quand
6: même. Là.
2: Je suis Alain Freedom.
4: Voilà.
2: Voilà,
4: on va te laisser faire, alors.
2: Vice-président de l'Institut des sondages de France. Et je vais donc vérifier si le sondage est juste. Papier, stylo, question, on y va. J'ai mes questions. Bon. Ah. Allô?
7: Oui.
2: Bonjour, c'est Huguette.
7: Oui.
2: Bonjour madame. Bonjour madame. Monsieur Alain Freedom à l'appareil. Vice-président de l'Institut de sondage de France, madame.
7: Mm-hmm.
2: Voilà, vous habitez Marseille, hein?
7: Oui, oui.
2: Voilà madame, je vous appelle parce que vous le savez qu'il y a un sondage qui a été effectué et votre ville, Marseille, est classée 4e ville où on fait le plus l'amour, madame. Ah, mais je vous assure. Non, mais je vous assure.
7: Eh bien, tant mieux.
2: Je vous assure, madame. Alors, comment expliquez-vous ce phénomène, madame?
7: C'est la chaleur.
2: Vous pensez que ça fait tout? Parce qu'à Nice, il fait chaud
7: je
2: aussi.
7: Je comprends que... Mettez-vous au soleil un moment, puis vous verrez.
2: Oui, mais vous êtes passé devant Nice, par exemple. Vous êtes passé devant Montpellier. Il fait chaud à Montpellier.
7: Oui, mais ma foi, je ne sais pas. Non, je vous ai dit ça comme ça, en plaisantant.
2: Avez-vous déjà vu des gens, vous, par exemple, dans la rue?
7: Comment dans la rue?
2: Bah, surpris des gens dans la rue qui faisaient ça.
7: Ah non, dans la rue, non.
2: Non, jamais. Alors, je note jamais, hein, c'est un sondage, hein, jamais. À la boulangerie, madame, quand vous allez chercher du pain, jamais vu personne dans la queue, dans la file d'attente, en train de
7: non, ma foi. Non. Par contre, une fois, ça oui, je peux vous l'affirmer, parce que j'habite à côté de la Maison Blanche, la mairie de secteur.
2: Oui.
7: Et on faisait le tour de la propriété avec des amis.
2: Oui.
7: Et on a entendu du bruit dans un fourré. On a dit, tiens, il y a un animal qui est là. On s'est approché et on a eu la surprise de surprendre un couple en
2: mais
7: pleine
2: non,
7: action.
2: Ah bah vous voyez.
7: On est allé le dire aux gardiens. Les gardiens, évidemment, les a fait partir.
2: Ah bah vous n'êtes pas resté. Vous les avez dérangés.
7: Oh, ben non. Pas jusque-là.
2: D'accord. Alors écoutez, c'est une belle histoire. Je la note dans mon sondage, madame. Le slogan droit au but de l'OM, d'après vous, ça vient de là?
7: Ah, je sais pas. Alors là, moi, vous savez, comme l'OM, ça ne m'intéresse pas du tout.
2: Alors, enfin, j'ai la dernière question, madame. À quelle fréquence faites-vous l'amour?
7: Oh là là, à mon âge, vous savez, il y a longtemps que je...
2: Le radada, comme on dit.
7: Oui, oui. Je vais avoir 85 ans, alors...
2: Ah, donc c'était à l'époque du franc, donc ça s'est arrêté...
7: Même, oui, comme vous dites.
2: Bien. Si un bel homme, par exemple, vous fait une proposition aujourd'hui...
7: Oh, ça m'étonnerait.
2: Si c'est un très bel homme...
7: Ah, un bel homme, ma foi. Il y a longtemps que je n'en ai pas rencontré de beau.
2: Donc tout est encore possible, madame. Eh ben, je vous remercie. Merci pour cette honnêteté. Vous êtes adorable.
7: Voilà. Bonne journée quand même.
2: Je vous embrasse fort. Bonne journée, madame.
6: Et puis bonne chance. On sait jamais.

0: 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Bonjour Jérémy.
1: Bonjour Quentin, bonjour à tous. Le soleil poursuit son règne sur le pays aujourd'hui. Conditions anticycloniques au programme. A de quoi donner un sacré coup de chaud au thermomètre dans le sud du territoire. Météo à retrouver en fin de flash. Le bras de fer entre les pompiers et les flammes se poursuit ce matin. Le brasier en Gironde laisse derrière lui des paysages de désolation. Le feu a déjà détruit près de 5000 hectares près du bassin d'Arcachon. Toute la presqu'île du Cap Ferret est en cours d'évacuation ce matin. Un autre incendie fait aussi de gros dégâts quelques kilomètres plus au sud, à Biscarrosse. Le maire évoque 2500 hectares de végétation brûlée. Des renforts européens sont attendus dans la journée. Emmanuel Macron a annoncé cette nuit avoir demandé le mécanisme de protection civile de l'Union européenne. Situation tout aussi dramatique également en Espagne. Face à l'avancée incontrôlable des incendies, le gouvernement a décrété hier l'état d'urgence nationale autour de Madrid. Un dispositif exceptionnel qui permet de mobiliser davantage de moyens, notamment l'unité militaire d'urgence. 10 000 personnes ont déjà été évacuées. Près de 125 000 hectares sont partis en fumée dans le pays depuis le début de l'année. C'est plus de 10 fois la surface de Paris. La tension continue de monter au Moyen-Orient. L'Iran et les États-Unis se disent déterminés à poursuivre leur frappe, tandis que les rebelles houthis du Yémen, alliés de Téhéran, ouvrent un nouveau front en s'attaquant au trafic maritime en mer Rouge. Une escalade qui affole de nouveau les marchés. Hier, le baril du pétrole est repassé au-dessus de la barre symbolique des 100 dollars. Depuis quand n'avez-vous pas été retiré de l'argent? Selon le Comité national des moyens de paiement, 5 distributeurs disparaissent chaque jour en France, soit 1800 rien qu'en 2025. Un recul qui s'explique par la volonté des banques de réduire leurs coûts, mais aussi par le changement de nos habitudes. La carte bleue a désormais remplacé les billets dans les paiements du quotidien. Pour autant, la quasi-totalité de la population française a accès aux espèces à moins de 15 minutes de chez eux. Deuxième épisode du triptyque alpin pour le peloton du Tour de France aujourd'hui. Pour cette 19e étape, les coureurs vont devoir avaler 4 difficultés en 127 km avec une arrivée hors catégorie à l'Alpe d'Huez avec ses mythiques 21 lacets. Première arrivée dans la station iséroise avant de remettre ça demain. Tadej Pogacar, le Slovène toujours leader, va défendre son maillot jaune. Les regards vont se tourner également vers le jeune prodige français Paul Sexas au pied du podium à seulement 19 ans. Et puis si votre playlist ne suffit plus, il reste toujours les festivals. Ce soir, Gims et Offenbach investiront la Saline Royale d'Arc-en-Senin dans le Doubs. Pas très loin de là, Métabier, le festival de la paille accueillera Skip the Use, Mickey et Louisa durant le week-end. Et enfin, dans la Vienne, le fil du son fera monter le volume avec notamment Feu Chatterton, Claudio Capeo ou encore le DJ Moziman au programme.
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1: La semaine se termine comme elle a commencé avec du soleil aux quatre coins du pays aujourd'hui. Journée qui démarre tout en fraîcheur dans la moitié nord avec une quinzaine de degrés au réveil avant que le mercure ne s'emballe dans le courant de l'après-midi. Chaleur modérée au nord, toujours entre 26 et 30 degrés, mais beaucoup plus lourde au sud. Il fera 35 dans le Limousin, la vallée du Rhône ou encore le Roussillon. Des pointes à 40 sont même attendues en Occitanie. 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
4: Une auditrice qu'on embrasse qui s'appelle Marion. Marion a envoyé voudrait que Pierre et Maryse au téléachat vendent quoi exactement, Corentin?
5: Une ceinture Dolce & Gabbana et un bracelet Swarovski.
4: Mais non,
5: ils savent, les auditeurs. Pierre progresse.
4: Allez, téléachat.
5: On se connecte avec eux.
6: Le Swarovski, je l'attends celui-là.
5: Ouais.
4: Eh bien, bonjour à tous. Bonjour à tous, chers auditeurs, chères auditrices d'Europe 2. Bonjour Marie.
7: Et bonjour Pierre.
4: Eh bien bonjour pour ce nouveau rendez-vous téléachat, rendez-vous téléachat des auditeurs et des auditrices d'Europe 2. Bonjour Marie.
7: Bonjour Pierre.
4: Et bonjour à tout le monde.
5: Bonjour Pierre.
4: Bonjour Marie.
7: Bonjour Pierre.
4: Ce matin, magnifiques objets à vendre d'une auditrice de Coé sur Europe 2. Bonjour Marie.
7: Bonjour Pierre.
4: Je l'ai sous les yeux, non pas Marie, mais l'objet, c'est une magnifique ceinture. Visiblement, notre auditrice a fait un petit régime car un petit trou a été rajouté, fait au couteau et au briquet, c'est-à-dire comme un porc. Magnifique ceinture de la marque Dolce.
5: Oui.
4: Gabbanini. Dolce Vita.
5: Non.
4: De ceinture magnifique. Bonjour Marise.
7: Bonjour Pierre.
4: Une ceinture Dolce Gabbabou. Une ceinture de Dolce Gabbabana. Une Dolce Agadoudoudoudou. Pousse dans les boules café. Une balle. Une dent. Oh, Dieu,
5: c'est pas vrai. C'était sûr ça.
4: Impossible de dire correctement ce matin.
7: Pierre, Dolce Gabbana.
4: Eh bien écoutez, Vendez au jus du Jules ou du Célio, c'est quand même plus facile. Mais
6: bah oui,
4: ceinture Célio, regardez comme j'arrive à le dire.
6: Ah oui, Célio, c'est pas
4: demandez-moi ce que je porte. Regardez ce que je porte.
5: Vous portez quoi comme ceinture?
4: Magnifique ceinture Célio.
5: Voilà, bah,
6: là, c'est une ceinture quoi?
4: Deux chicken baby gumping. Donc faites chier qu'on marque à la con.
7: Eh bien, Pierre, continuons avec un nouvel objet que voici.
4: Peu n'importe quel objet, Maryse. Bonjour, Maryse.
7: Bonjour, Pierre.
4: Puisque sur les auditeurs d'Europe numéro 2,
5: oui.
4: Il s'agit d'un bijou, en plus précisément d'un bijou de la marque.
7: De la marque, Pierre.
5: Alors là. Allez-y doucement. Oui.
4: Un bracelet de la marque Zvartarmoskouri, la Varsvarskiri, la 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Vous avez dit, je crois.
5: Laurent, vous le dites.
7: Pierre Swarovski.
4: Vas-y, Baza. Pierre Swarovski. Oh, c'est un fou, Maryse. Au prix de 600 francs. M'emmerder avec ça, je me barre de toute façon.
5: C'est pas cher.
7: Au revoir, Pierre.
4: Au revoir. C'était pas cher.
7: Swarovski, quoi.
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1: Laissez-moi vous présenter Franci Casacci. Vous connaissez ou pas?
2: Non, pas du tout.
1: Alors, il était déjà condamné sur la Côte d'Azur et dans les Bouches-du-Rhône pour escroquerie. Et ouais. Il a été de nouveau jugé à Marseille. Ah, vous savez, ça, c'est les menteurs et les escrocs. Des fois, on en connaît. Ils se font juger à l'appel. Il s'est fait passer pour un guérisseur.
2: Ouais.
1: Il prétendait soigner des douleurs comme la sciatique, et c'est là où c'est très étonnant, par le cunnilingus.
3: Oh
1: ah, alors, il se trouve que plusieurs femmes ont déposé plainte, vous en doutez bien, pour des séances présentées comme, entre guillemets, thérapeutiques.
2: Et
1: il a écopé de 4 ans de prison, peine intégrée à une condamnation précédente, puisqu'il y était déjà. Écoutez, bon.
2: Après, ça se tente.
4: Non, ça se tente pas.
1: Bah, écoutez, quand j'ai appris il n'y a pas longtemps qu'on soignait les maux de gorge avec des suppositoires, c'est pas le chemin le plus logique du monde.
2: Tu vois, donc,
1: le mal de dos et classiatique, on est sur un aspect plus direct.
2: Et qu'on enquête un peu sur le médecin qui a dit ça, là, soigner les maux de gorge avec des suppos. Là.
1: Deuxième championne, c'est des militaires. C'est des militaires koweïtiens. Et alors, là, ils sont fantastiques. Ils ont abattu des avions hier avec le conflit iranien. Bon, sauf qu'ils ont abattu des avions américains. Tu sais,
2: raté.
1: Pour c'est moi, c'est le mec dans la grande vadrouille. Ouais. Tu sais, quel fusil mitrailleur et les yeux qui louchent. Tu sais, qui choisit les barils. Je pense que c'est lui qu'ils ont mis dans l'armée au Koweït. Les pilotes sont sains et saufs.
2: Oui, ça va.
1: Ils ont été rapatriés en plus par des civils dans le coffre de la bagnole.
2: Oui, bah voilà, on a vu les images aussi, ça.
1: Bon, je veux dire, il y a le bon et le mauvais chasseur koweïtien.
2: Oui.
1: Le bon chasseur koweïtien. Ouais.
2: Qu'est-ce qu'il fait?
1: Il est là, il tire.
2: Ouais. Ok. Ouais.
1: Bon, et puis par contre, le mauvais chasseur koweïtien, lui, il est là.
2: Qu'est-ce qu'il fait?
1: Il tire aussi.
4: C'est pas pareil.
1: Je te jure, les gars, il va falloir que ça s'arrête cette guerre parce que là, il y a un moment. Et enfin, le champion du jour, c'est un. Alors, celle-là, j'ai vu cette info. Je voulais vous en parler ce matin et mon équipe a vu la même. Je suis heureux. C'est un viking mort il y a 1200 ans. À me dire, quel est l'intérêt? Qu'est-ce qu'on peut faire de ça? Eh bien, on vient de retrouver un fossile de son popo. Oui, de son caca en Scandinavie qui a été fossilisé. Et qui vient de battre d'abord un beau record de popo puisqu'il a fait 20 cm de long pour 5 cm de large.
2: Wow.
1: C'est le plus gros caca d'être humain fossilisé.
2: Vache.
1: Les scientifiques ont aussi trouvé des œufs de parasites à l'intérieur, suggérant que le viking souffrait de vers intestinaux, probablement de constipation chronique, ce qui nous renseigne sur l'hygiène de vie des vikings à l'époque. Et il y a un prix à ça, je pense qu'en plus il est cher, vous n'avez pas mis le prix.
2: Non,
1: je crois qu'en plus il est très cher.
4: C'est une vanne et...
1: Non.
2: Il est à vendre.
1: Il est à vendre. Tu peux acheter le caca du
4: viking.
2: C'est sympa,
1: du viking.
2: Saint-Valentin.
4: C'est lunaire.
1: C'est ça sur la Saint-Valentin, tu mets ça sur une bague, je peux te dire que ça.
2: 20 cm, ça doit peser un petit peu aussi.
1: Oh là là, oui, mais bon, trop de protéines, le viking.
2: Bah les vikings, oui.
1: Du coup, ça remet pas mal de choses en question. Quand les vikings, ils criaient. C'est pas la guerre, c'est la constipation. Mais si.
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2: On avait envie de parler des conflits dans les couples. C'est important. Nous, on est là pour vous changer les idées, pas pour vous remettre une couche de mauvaise humeur.
3: T'as des trucs à extérioriser,
2: c'est ce que
3: tu veux qu'on en parle?
2: Le mien va très très bien.
3: D'accord.
2: Non, okay. Alors honnêtement, vous savez, en plus je le dis, quand il y a un truc qui va pas ou qu'elle m'a fait chier une nuit ou un matin, je vous le dis.
4: Ouais, c'est vrai.
5: Cligne des yeux si t'es en danger.
2: Et tape contre la porte.
4: Qui ferme les yeux carrément.
6: Elle écoute, c'est ça, elle est réveillée.
2: Comment?
6: Elle est réveillée.
4: Bah, les bravo, c'est chiant là. Oh là là.
2: Pour ceux qui connaissent le Morse, ça veut dire SOS. Écoutez bien, on va commencer avec ce couple. Surtout cet homme qui tente une vanne devant sa femme. Et alors, il y a des moments pour faire des vannes.
3: Oui,
2: écoutez.
7: Arrêtez de dire à des meufs sur Internet à quel point elles sont belles. Et allez plutôt le dire à votre femme. Chérie, les femmes sur Internet sont belles.
8: Non mais t'es sérieux là?
5: Il est con lui.
2: Voilà.
5: Il est con lui.
2: C'est une très bonne vanne. Mais allez. Et dans le même style, laissez-moi vous présenter ce couple qui me représente. Vous pourriez faire l'inverse et mettre Nat en premier et moi derrière. Sauf que là, le monsieur est devant.
4: Okay.
2: Ils sont en train de faire une grande marche. Et la demoiselle, elle est loin derrière. Je vous dis loin derrière parce que vous allez l'entendre à un moment donné. Il faut tendre l'oreille pour entendre son mot d'amour.
4: Franchement, la randonnée à deux, je vous le conseille. C'est une thérapie de couple. Cindy, tu suis, ça va?
9: Ta gueule!
2: Voilà. Écoutez, je vous
3: en prie. Chez toi, c'est inversé.
2: Chez moi, c'est l'inverse.
6: C'est en train de monter une pente, là.
2: Oui, mais et encore, moi, j'ai plus de souffle pour le ta gueule. On peut le réécouter, s'il vous plaît.
4: Franchement, la randonnée à deux, je vous le conseille. C'est une thérapie de couple. Cindy, tu suis, ça va?
9: Ta gueule!
3: Tu l'imagines en train de galérer, là.
2: Et puis, je vais terminer. Alors, ça n'a rien à voir. C'est un petit zapping. Là, on n'est plus dans les couples. C'est dans une émission Estelle à midi, c'est ça?
4: Oui.
2: C'est la pépite du jour. C'est sur la dame qui n'aime pas le vin. Alors, elle est extraordinaire. Parce que, et on vous avait laissé le monsieur derrière? Vous n'avez pas laissé le monsieur?
4: Non, j'en ai mis deux.
2: Ah, voilà, c'est vraiment elle toute seule. Elle est incroyable. Elle explique que elle déteste l'alcool parce que ça tue des gens. Bon, c'est vrai.
4: Oui.
2: Le gras tue. Hein, l'excès de saucisson sec tue. Voilà.
6: Le sucre. Hein.
2: Si vous vous gavez de juste un bridou à longueur de journée, vous allez mourir. Je vous le dis. Hein. Le sucre tue. T'as raison.
4: C'est vrai.
2: Alors, écoutez la démarche de cette dame parce qu'elle est étonnante.
10: Moi, j'adore, même si je bois pas d'alcool et que je suis contre l'alcool, parce que je trouve que ça tue énormément de gens et ça détruit des vies. Ouais. J'adore quand même aller visiter les chais.
3: Ouais. Ouais, c'est ça, elle aime revenir à la base, quoi. Mais
4: oui,
3: bon,
4: mais bon, si t'aimes pas le vin, ça rien.
2: C'est cool, comme j'aime pas le vin, parce que ça tue, mais j'adore aller dans la je suis pas fan des cow-boys, pourtant j'adore les Kinder Kunda.
3: C'est à peu près ça, ouais.
2: Je suis pas fan des lance-roquettes, et pourtant je suis vegan.
3: Ouais.
2: Oui, non, mais je trouve ça extraordinaire. Et il y avait un mec qui avait fait un truc très drôle, il était maraîcher. Il a dit, qu'est-ce qu'il avait dit? Il avait dit, moi je suis maraîcher, il a dit, j'aime pas les insecticides parce que ça tue les gens.
3: Ouais.
2: Et pourtant, chaque année, je vais visiter Monsanto, j'adore.
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0: Bonjour, bonjour, bon réveil, 7h sur Orbe 2. Ouh là là, ça sent les vacances. Bon vendredi, le 24 juillet, vous démarrez la journée avec Europe 2, avec nos champions du jour. On fait entrer tout le monde, Coé sur Europe 2 jusqu'à 11h.
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0: 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Salut Jérémy.
2: Salut Quentin, bonjour à tous. Les lunettes de soleil sont toujours indispensables aujourd'hui. Les ventilateurs aussi, puisque ça va chauffer dans le sud du pays. Ciel bleu au programme de la météo juste après les infos. Et justement, il va probablement falloir se replonger dans le noir et rallumer les ventilateurs prochainement. Les températures devraient remonter au-dessus des normales de saison de la seconde partie de la semaine prochaine, prévient Météo France. À ce stade, l'Institut reste prudent. Pas de précision sur l'intensité de ces chaleurs. En attendant que les prévisions s'affinent, des orages et quelques averses sont attendus ce week-end. En début de mois, le pays a subi sa troisième vague de chaleur la plus longue jamais mesurée. L'actu ce matin, c'est toujours ce monstre de flammes qui ravage la Gironde depuis deux jours. Le feu incontrôlable a pris des proportions phénoménales ces dernières heures et laisse derrière lui près de 5000 hectares de cendres. Malgré les efforts des centaines de pompiers, le feu se rapproche du Cap Ferret. Toute la presqu'île est appelée à évacuer. Devant cette situation critique, Emmanuel Macron demande l'activation du mécanisme de protection civile de l'Union européenne. Des renforts aériens de nos voisins sont attendus rapidement. À 40 km plus au sud, les soldats du feu sont aussi mobilisés depuis hier contre un incendie à Biscarrosse dans les Landes. Alors que la sécheresse touche tout le pays, la guerre de l'eau fait rage en Charente-Maritime. La justice ordonne le démantèlement de 4 mégabassines agricoles destinées à l'irrigation. Le tribunal administratif de Poitiers donne 3 ans au groupement d'agriculteurs pour remettre le terrain en état. Une cinquième réserve reste en attente de décision. L'association syndicale annonce faire appel. Les causes du crash aérien de Tomblaine restent encore un mystère. Le bureau d'enquête et d'analyse a publié un premier rapport sur l'accident qui a coûté la vie à 11 personnes fin juin près de Nancy. Selon les vidéos filmées à bord, deux moniteurs auraient signalé un dégagement de fumée quelques secondes après le décollage. Aucune anomalie n'a toutefois été relevée sur les circuits examinés. Les investigations vont encore se poursuivre. C'est le moment ou jamais de prendre la route des vacances si vous devez partir aujourd'hui. Le trafic sera chargé dans le nord-est et le sud-ouest dès la fin de la matinée. Les axes les plus perturbés concernent ceux au départ de la Bourgogne. Même chose pour l'arc méditerranéen et les routes menant à l'Espagne. Des bouchons encore plus nombreux demain puisque Bison Futé a classé tout le pays en rouge dans le sens des départs. La circulation plus fluide pour la journée de dimanche. Et puis place au juge de paix sur le Tour de France. Le peloton s'attaque aujourd'hui à l'une des ascensions les plus mythiques de la Grande Boucle, l'Alpe d'Huez. Au programme 127 km et 4 difficultés avant les célèbres 21 lacets. Une étape idéale pour Tadej Pogacar. Le Slovène, solide maillot jaune, mais aussi pour le jeune Français Paul Sexas, quatrième du classement général à seulement 19 ans, le coureur de l'équipe Decathlon CMA-CGM.
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2: C'est un grand ciel bleu qui nous accueille pour lancer ce week-end. Hormis quelques passages un peu plus blancs dans le nord, les nuages vont se faire très discrets encore aujourd'hui. D'ailleurs, la moitié nord du pays profite de la fraîcheur matinale. 12 degrés la minimale dans les Ardennes ce matin. Plus au sud, le soleil sera brûlant dans l'après-midi. Comptez jusqu'à 31 à Bourges, 33 à Lyon, 35 à Montpellier. Le thermomètre va même flirter avec les 40 le long de la Garonne. Passez une très bonne matinée avec Europe 2.

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2: Commençons les champions du monde de l'actu avec nos premières championnes. C'est magnifique. Trois touristes coréennes qui ont été faire des chirurgies esthétiques entre copines.
3: Ouais.
2: Voilà, au Japon. Sauf que elles ont été bloquées à l'aéroport en Corée du Sud. Vous savez pourquoi ?
3: Retour. Non.
2: Parce que leur visage ne correspondait plus du tout au passeport. C'est-à-dire qu'elles sont passées avec des pansements autour de la tête. Moi, j'ai la photo, elle est lunaire. Des pansements autour de la tête. Les joues sont gonflées, le visage est gonflé, normal. Ça doit être deux jours. Faut que ça dégonfle. Sauf que le problème, c'est qu'elle ne ressemble plus du tout à la photo.
4: On dirait des têtes d'hamster.
2: Voilà.
3: C'est vrai que des ampoules halogènes.
2: Un peu dégueulasse.
3: Des ampoules halogènes.
2: Elles attendent, il y a des images d'elles, elles attendent dans le terminal et ces images font le tour du web parce qu'elles attendent que ça dégonfle. On dirait moi le matin, en lendemain de soirée, quand j'essaie d'ouvrir mon téléphone et qu'il ne me reconnaît pas. Dis Siri, c'est quoi le programme du jour, mon Siri? Et là il me dit, désolé mon Seb, je ne communique qu'avec Sébastien Coé. Est-ce vraiment toi? Va te recoucher, t'as une sale gueule. Et ensuite, deuxième champion, ce sont trois hommes en Algérie qui ont été interceptés après avoir tenté l'un des passages de frontières les plus improbables de ces dernières années. Non pas se mettre dans un coffre, non pas se planquer à l'arrière d'un camion, pas du tout. Ils se sont déguisés en moutons pour tenter de rejoindre l'Espagne.
3: C'est pas con, au milieu des autres.
2: Alors, ils se sont recouverts d'un rembourrage qui ressemble à du coton pour imiter la laine. Ils ont modifié leur apparence, ils étaient à quatre pattes et ils faisaient... Le plan a commencé à s'effondrer lorsque les agents ont remarqué des mouvements inhabituels parmi les animaux. Vous voyez, forcément, si c'était vous.
3: Si c'était sur leur téléphone.
2: Puis les mecs super polis. On l'a. Ils ont inspecté le véhicule et voilà.
4: Bon, alors,
2: qu'est-ce que vous avez pour votre défense? Moi, j'ai la photo. C'est à mourir de rire. C'est un masque de mouton et un gros manteau.
3: Ils sont gros les moutons. Le manteau, il est limite classe.
5: C'est surtout qu'il y a un mouton qui a des sandales. Pour ça, je pense que ils se sont fait griller comme
2: ça. Et enfin, championne du jour, une américaine qui a été arrêtée après avoir harcelé un homme qu'elle a rencontré sur une appli de rencontre. Alors, ça vous est tous arrivé. Unique rendez-vous. L'homme ne décide de, ce qui est le choix de chacun, de ne pas continuer la relation. Sauf que pendant 10 mois, elle lui a envoyé 159 000 messages.
3: Non !
2: Parfois des centaines par jour, y compris, des messages d'insultes, des messages à la fois érotiques et puis des messages de menaces.
3: Oui.
2: Des messages devenus inquiétants, contenant des déclarations obsessionnelles et évidemment, vous l'aurez compris, des menaces de mort. La situation a pris une tournure encore plus grave lorsque la police l'a retrouvée à l'intérieur du domicile de l'homme sans autorisation, ce qui a conduit à son arrestation pour harcèlement criminel et intrusion.
3: Psychopathe. 159 000 messages.
2: Il paraît que le téléphone du monsieur aurait été hospitalisé pour hémorragie interne.
3: Le pauvre iPhone.
2: Non, ils ont jamais vu ça chez iPhone. Jamais. Ils se sont dit, on a jamais vu.
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1: La Villa des animateurs s'intéresse à Koh-Lanta qui revient pour la 137e saison.
2: Ouais, je sais même pas. On est à combien là ?
1: Je sais même plus. Est-ce que les personnalités de la Villa ont regardé ? Je vais demander à mon Cyril, je suis regardé à la télé hier, hein, bravo.
2: Ça, mon chéri.
1: T'étais super hier soir.
2: Ça, ma merveille. Bon, on va en reparler ce soir, mon chéri, hein, de Koh-Lanta.
1: Ah, évidemment. Tu vas en dire que du bien.
2: Ah bah je te confirme, là on est reparti pour un tour. Enfin, ah quand c'est pas 12 mecs gonflés à la Way qui se prennent pour des Yamakasi dans Ninja Warrior et qui tombent comme des deux mères dans l'eau. Quand c'est pas déguisement qui chante, là c'est Koh-Lanta, frère. Et j'en peux plus. Frérot, chaque année c'est la même chose, j'en peux plus. Je peux plus les blairer. Koh-Lanta, je te
1: dis. Visiblement t'aimes pas ça.
2: Ah bah si, je kiffe de ouf. Hein oui, Géraldine Maillet, qu'est-ce qu'il y a, Géraldine Maillet?
3: Oui, et vous, Cyril, vous qui êtes fort musclé, surtout des brouillards, vous auriez été capable de faire Koh-Lanta, j'en suis sûr, non?
2: Alors déjà, Géraldine, vous avez dit fort musclé et des brouillards. Tout est faux à part fort et musclé. Non, mais je le dis. Mais quel dark. Non, en vrai, Koh-Lanta, ouais, je vous le dis, ça me frayait. Voilà, tu te galères 30 jours en survie, frère, et tu dois finir en équilibre sur un poteau. Bah tiens, allez, ramène le mec là qui s'est rentré un obus au CHU de Toulouse. Lui, l'épreuve des poteaux, il gagne et assis. Hein. Non, mais lui, il gagne assis, il bouge à part le frère. Non,
1: je le dis. Le poteau.
2: Tu ne vois plus le poteau. Allez, bisous, les chers, bisous, Géraldine.
3: Merci,
2: bravo.
3: Merci, Cyril, et bonne journée. On a Nikos maintenant avec nous. Bonjour, Nikos.
4: Bienvenue dans 50 minutes inside. Au sommaire, la découverte de l'hôtel des candidats de Koh-Lanta qui ne dorment pas du tout dans leur cabane.
2: Oh, ah bon ?
4: Self, olive, capote et noix de coco. Le luxe de Koh-Lanta, c'est samedi dans 50 minutes inside, le magazine que je présente plus depuis 2 ans.
3: Ah oui, c'est vrai en plus. Bon, vous aimez Koh-Lanta, Nikos ?
4: J'aime bien, fils.
3: Ouais.
4: Je trouve ça mieux que de faire du social avec des gamins dans The Voice.
2: Ah oui.
4: Je préfère regarder des adultes se battre dans la boue pour du manioc que d'écouter la petite Fanchon chanter la Reine des Neiges pensant que c'est une diva alors qu'elle finira coiffeur chez Imaginaire. Et surtout, Denis Brognard peut bronzer pendant le tournage. Ah bah c'est compliqué. Va bronzer avec un spot de 1000 watts à la Plaine Saint-Denis. Allez, bisous les loups.
3: Bisous Nikos, à bientôt et on va finir avec Jean-Marie Bigard.
5: Mes cautions.
3: Oui,
5: respect, tu vois, pour les candidats de Koh-Lanta, tu vois, qui survivent pendant un mois. Un mois !
3: Oula.
5: Sur une île, tu vois. Mais ne faites pas les malins. Moi, ça fait 20 ans que je supporte plus ma bonne femme tout, tu vois. Ça aussi, c'est de la survie.
2: Ouais.
5: On n'y pense pas assez, tu vois.
2: Ouais.
5: Le poteau, à la fin, moi, j'ai failli le prendre 3 fois dans la gueule.
3: En effet, je comprends, Jean-Marie. Bon, j'ai peur de vous demander, mais peut-être une petite blague
5: oui,
3: avant de partir.
5: Courte, les Français ont besoin de rire, tu vois. Il est minuit.
3: D'accord.
5: Les étoiles brillent dans le ciel, tu vois. C'était la pleine lune rouge.
3: Oui.
5: C'était hier.
3: Oui. C'est ça.
5: La température est douce. On est dans le fond d'un parc. Tu vois, je t'ai dressé le tableau.
3: Il
5: y a une femme qui est sur un banc, tandis que son fiancé, chaud comme la braise, il est agenouillé devant elle, discrètement, la tête sous la jupe. Tu vois, il lui fait un truc, t'as compris?
3: Ouais.
5: Et là, elle dit, mon amour, enlève tes lunettes. Elles me font mal, elles m'irritent la cuisse.
2: Ouais.
5: Gars, tu vois, il enlève ses lunettes, tu vois. Il replonge sous la jupe. 2 minutes plus tard, il dit, chérie, remets tes lunettes, tu lèches le banc.
3: Oh, mais
5: tu vois, pas vulgaire du tout.
3: Non, ça va.
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0: 15, bienvenue sur Europe de Pop Radio, on est vendredi. Plus belle journée de la semaine, vendredi 24 juillet avec Tampa City et Coé sur Europe 2, à tout de suite.
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1: 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On la fait ensemble avec Coé sur Europe 2. 7h-11h, tout l'été avec la France qui bosse dans un instant après Tom Percy.

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1: Je vous demande, s'il vous plaît, garde à vous. Ah. Je viens de recevoir les photos. Alors, on sent que notre standardiste, il y a des dossiers qui l'intéressent plus que d'autres.
2: Elle est très impliquée.
1: Parce que quand j'ai un boulanger, j'ai rarement le mec devant son fournil.
3: Ouais.
1: Mais par contre, quand j'ai un légionnaire, c'est marrant, j'ai les photos.
3: Ouais.
1: Ah, c'est rigolo quand même. Notre mail serait-elle sélective?
3: Invisiblement.
1: Oui. On demande une explication, madame. Oui, notre standardiste.
4: C'est lui qui me les a envoyés.
1: Non, parce que les boulangers, ils n'envoient jamais de photos, peut-être.
4: Bah non.
1: Mais oui, bah non, le chauffeur routier, jamais de photos.
4: Bah voilà.
1: Par contre, le légionnaire qui est dans son petit treillis de dos, qui regarde à l'horizon, là, il y a la photo. Ouais. Salut Nico, comment ça va?
5: Salut Cohen, salut l'équipe, ça me garde à vous.
1: Ça va mon ami.
5: À l'issue, là, déjà, c'est 50 pompes dans le studio. Je rigole du tout.
1: Ton sac à dos, là, je viens de te voir, j'ai la photo de toi. Face à la montagne, le sac à dos. Il y a combien dans le sac à dos?
5: Là, on est à 30 kilos.
1: Mais 30 kilos?
5: Là, c'est 30 kilos avec l'armement qui fait 3,520 kg, avec les quelques rangers. Et,
1: un appareil raclette.
5: Voilà. Oui, à l'intérieur, c'est le réchaud avec quelques habits.
1: Et tu sais quoi? Il faut un entraînement de dingue pour être légionnaire. Déjà alors, tu es au 2e régiment étranger de parachutistes, c'est ça, je ne me trompe pas?
5: C'est correct, c'est voilà. Correct.
1: T'es basé
5: le
1: où?
5: Le 2e régiment étranger de parachutistes qui est basé donc à Calvi, à Haute-Corse. Voilà.
6: Ça va, ouais. Pas Besançon quoi.
1: Ouais. Ah, mais c'est,
5: non.
1: Ouais, mais en été, mec, en été à Calvi, va te balader avec les 30 kilos sur le dos, le treillis, le machin, les rangers, va courir quoi.
6: Ah, oui.
1: Ah moi je. Pour le coup, tu préférais être à Besançon hein, au niveau climat. Hein. Bon, et alors raconte-moi un petit peu, tu fais combien de jours de sport par jour? Combien d'heures de sport?
5: Tous les matins, c'est le sport. Au minimum, c'est une journée type. C'est réveil 5h50, à 6h déjà, c'est lavage, rasage, toute la totale, pour être prêt à 7h pour le rassemblement, et à l'issue, c'est déjà le sport.
1: Donc, une heure pour te préparer, t'es une vraie gonzesse.
6: Dans la salle de bain, le sèche-cheveux,
5: tout ça.
1: T'as remarqué le mec qui dit ça au légionnaire, il est loin, il est à Calvi, par téléphone.
5: Entre 6h et 7h, c'est revue de chambre, c'est chambre au carré, lit au carré, toute la totale.
1: Ah, oui.
5: Donc pas c'est... Non, café, non arbeit, comme on dit à la Légion.
6: Il y en a plein qui s'affraient du
5: pas de travail. Hein.
1: Et Pietre, je sais ce que tu veux dire.
6: Il y en a plein qui s'affraient du bien un peu de tout
1: c'est
6: ça.
1: Vrai.
5: Oui. C'est ce qu'on pense avec les camarades.
1: On est d'accord. T'inquiète, on est d'accord, on a compris. Nico, voici les questions. Qu'est-ce qu'un, pour ceux qui sont nuls, mais toi, tu vas avoir les réponses à tout, qu'est-ce qu'un famas? C'est du houmous fadas.
6: Ouais.
1: Voilà, il faut pas
6: fadas.
1: C'est des fesses de femmes? C'est les FAMAS?
4: FAMAS.
1: Ou c'est un fusil d'assaut?
5: C'est difficile comme question là.
1: Je sais.
5: C'est un fusil automatique de la manufacture d'armes de Saint-Étienne. Donc, fusil d'assaut.
1: Bravo. Qu'est-ce qu'un halo? H-A-L-O. C'est une traîne de Nabila?
7: Halo. Non mais allô. Allô, quoi.
1: C'est quand tu tombes en parachute dans l'eau? Ou c'est un saut high altitude low opening?
5: Ah, c'est difficile, mais je dirais dernier.
1: C'est ça. C'est tu sautes de très haut et
6: tu déclenches au dernier moment.
1: Ah ouais. Ouais.

0: C'est tendu, ça.
1: Que signifie le terme suspente ? Faire plaisir à Monsieur Pente ? Réponse A. C'est quand tu parles d'une pente et que tu reparles de la suspente,
2: oui, voilà.
1: La susnommée. Ou c'est les cordes qui relient la voilure d'un parachute au harnais.
3: La suspente. Il faut que j'appelle ma femme, là. Là, c'est les cordes.
1: Ouais, t'inquiète, c'est les cordes, c'est les cordes. Tu vas saluer pour nous les collègues de la base de Calvi. Je compte sur toi, d'accord ?
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0: Bon réveil, bienvenue sur Europe 2 ce matin. On est d'accord, le prénom Casimir, c'est pas banal. On en a trouvé un, on lui a souhaité sa fête, c'était il y a quelques semaines, c'est à écouter ce matin. Coé sur Europe 2, 7h, 11h, mais d'abord pour ce vendredi, à 7h31, l'actu près de chez vous. Jérémy Desiderati, bonjour Jérémy.
1: Bonjour Quentin, bonjour à tous. Les nuages sont toujours aussi discrets aujourd'hui au-dessus de nos têtes. Le soleil va de nouveau s'imposer sans problème avec le retour de températures caniculaires dans le sud. Le temps complet arrive d'ici deux minutes. La Gironde d'abord se réveille une nouvelle fois sous un nuage de fumée. Le gigantesque incendie qui ravage le bassin d'Arcachon a progressé et détruit près de 5000 hectares de forêt. Les flammes se rapprochent dangereusement du Cap Ferret. Toute la presqu'île est en cours d'évacuation ce matin. Plus au sud, un deuxième feu mobilise également les secours à Biscarrosse où plus de 2500 hectares sont déjà partis en fumée. Face à la crise, Emmanuel Macron a demandé cette nuit l'activation du mécanisme européen de protection civile. Des renforts aériens de nos voisins sont attendus rapidement. C'est un coup dur pour Google. L'Union européenne a sanctionné la multinationale américaine d'une amende de 890 millions d'euros, un montant record pour Bruxelles. La firme de la Silicon Valley est sanctionnée pour avoir favorisé ses propres services dans les résultats de son moteur de recherche. Un épisode qui pourrait bien raviver les tensions entre Washington et l'Union européenne. Les États-Unis justement toujours mobilisés dans le conflit en Iran. 13e nuit de frappes consécutives. Washington affirme avoir visé des installations militaires iraniennes. Dans le même temps, les rebelles houthis du Yémen, alliés de Téhéran, poursuivent leurs attaques en mer Rouge. Une escalade qui continue d'inquiéter les marchés. Le baril du pétrole a franchi hier la barre symbolique des 100 dollars. Les valises sont peut-être déjà dans le coffre. Il ne manque plus qu'un peu de patience. Le trafic s'annonce très chargé dès aujourd'hui sur la route des vacances. Bison futé voie rouge dans le nord-est et le sud-ouest, orange partout ailleurs dans le sens des départs. Les premiers gros ralentissements sont attendus dès la fin de la matinée, notamment en direction de la Méditerranée et de l'Espagne. Et si vous pensez partir demain, armez-vous de courage. La France entière passera au rouge avant une journée un peu plus calme dimanche. C'est un nom qui fait frissonner tous les amoureux de cyclisme. L'Alpe d'Huez, les coureurs du Tour de France y sont attendus aujourd'hui après 127 km d'une nouvelle étape de montagne. Les 21 lacets pourraient est encore redistribué quelques cartes, même si Tadej Pogacar, le Slovène, semble intouchable en jaune. À suivre aussi le phénomène français, Paul Sexas, toujours quatrième du classement général, à seulement 19 ans. Le sport depuis le canapé, cette fois, Electronic Arts a dévoilé hier de nouvelles images du prochain jeu vidéo eSport FC 27. La simulation de foot, anciennement FIFA, débarque cette année avec le mode The Ground, une sorte de mode de monde ouvert où vous pourrez jouer des matchs de rue. Capitaine des Bleus et meilleur buteur du dernier mondial, Kylian Mbappé a été choisi pour être sur la jaquette du jeu. La sortie est prévue le 25 septembre prochain et les précommandes sont déjà ouvertes.
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1: La semaine se termine comme elle a commencé avec du soleil aux quatre coins du pays aujourd'hui. Journée qui démarre tout en fraîcheur dans la moitié nord avec une quinzaine de degrés au réveil avant que le mercure ne s'emballe dans le courant de l'après-midi. Chaleur modérée au nord, toujours entre 26 et 30 degrés, mais beaucoup plus lourde au sud. Il fera 35 dans le Limousin, la vallée du Rhône ou encore le Roussillon. Des pointes à 40 sont même attendues en Occitanie. Très beau réveil sur Europe 2.

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1: C'est la Saint-Casimir, bonne fête à tous les Casimirs. Alors est-ce que vous dites, je pense que je pose la question à tous les gens de cette équipe. Je pense même que si j'élargis la recherche à l'étage et que je dis, avez-vous un ami qui s'appelle Casimir?
2: Non. Je savais même pas si c'était un vrai prénom.
3: Moi non plus.
1: C'est un vrai prénom.
4: Ouais. Je pensais que c'était le prénom de.
2: Un extraterrestre orange avec des taches jaunes. Là.
1: Généralement, les saints, quand vous intéressez à l'histoire de votre saint, il a toujours une sale histoire. Moi, par exemple, Saint Sébastien, il s'est fait percer avec des flèches. Enfin, on peut pas vraiment dire. Ah, je crois que c'était un martyr à l'époque des Romains. Enfin, je dis pas de bêtises. Ouais, on peut pas vraiment dire que les saints, souvent, ils ont été martyrs. Vous voyez ce que je veux dire? Moi, Casimir, à part avoir raté un gloubi-boulga et être mort avec, je ne vois pas bien Saint Casimir, ce qu'il a bien pu faire. On a des nouvelles de Saint Casimir?
4: Bah là, je regarde. Alors, attendez.
1: Je pense pas qu'il ait un Wikipédia, Saint-Casimir, mais juste un peu
5: c'est
1: de culture générale.
5: C'est le patron secondaire de la Pologne, mais aussi de la jeunesse et un modèle de pureté.
4: Bah, il a été canonisé.
1: Mais alors mais ça, souvent, les saints ont été canonisés. Mais qu'est-ce qu'il a fait pour être.
3: Un homme canon, dans les cirques.
4: Le patron secondaire de la Pologne, mais aussi de la jeunesse et un modèle de pureté.
1: Oh, c'est pas chez nous, alors.
2: Ah non, c'est pas chez nous.
1: Ça doit être un. Ouais. Plus loin.
4: Ouais.
1: D'accord, très bien. Bah écoutez, je propose que l'on aille souhaiter une bonne fête avec une petite musique.
2: Oui.
1: Une bonne fête au Casimir. Appelle-moi des Casimir au hasard. Allez, on y va.
5: C'est là qu'on a le Casimir de notre enfance.
4: Ouais.
5: Allô.
4: Allez, attention, on va le faire en mode fête. En mode fête, bien sûr. Allez. Je suis toujours de la partie, moi. Dès qu'il faut rigoler.
6: Ah bah Patrick, oui. Allô.
1: Allô. Allô, oui. Casimir.
6: Hein.
1: Casimir.
6: Oui.
1: Oui. Aujourd'hui, c'est la Saint. Caca, c'est la Saint.
6: Je sais pas.
1: Ah, Casimir, c'est la Saint.
6: À qui ai-je l'honneur de parler?
1: Ah, c'est Patrick. C'est la Saint Caca, c'est la Saint K.
2: Vas-y.
6: Mire.
1: Ah.

0: sûr.
1: Content?
2: Allô?
0: Bonne fête.
1: Ah, entendu du tout. Bonne fête, Casimir.
2: Attendez, à qui ai-je l'honneur?
1: Oh, là, là, là, là, là,
0: à Patrick.
1: Là, là, là. Bonne fête, Casimir. Je ne sais pas si c'est le monstre gentil, mais c'est le monstre sourd comme un pot. En tout cas, bonne fête, Casimir.
3: Il veut savoir qui c'est.
4: Il veut savoir qui c'est.
1: C'est Patrick. Bonne fête, Casimir.
5: Patrick, je te connais pas, Patrick.
2: Quel Patrick?
1: Patrick Sébastien.
5: Patrick Sébastien.
1: Oui, madame.
3: Ah ouais, c'est Patrick.
2: C'est qui?
3: Les années bonheur.
1: Bah, c'est Patrick Sébastien, les années bonheur, le plus grand cabaret.
4: Tu connais pas Patrick Sébastien?
1: Voilà, ceux qui mangeaient du Babybel et qui chiaient du Ficello, c'était dans mon émission. Ah ouais, parce qu'aujourd'hui, c'est la Saint-Casimir.
2: Oui, merci. Hein.
1: Hey,

7h41, bonjour, bon réveil, bienvenue sur Europe de Pop Radio ce matin. Il y a le top de Stouff qui arrive. Oula, je perds ma voix moi. Et les Black Eyed Peas dans le fly. Bonjour, merci d'être avec nous.

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1: Le top 5 des choses qu'on ne peut plus blairer au quotidien,
2: c'est
1: ma petite Sou.
2: C'est ça, on va commencer avec les gens qui se filment en train de courir ou en salle de sport avec le téléphone bien placé en haut. Oh. Ils font genre, en fait, je fais du sport, allez vas-y, je cours. Mais vas-y, cours au lieu de te filmer.
3: En fait, ça me rendrait, je ne le vis pas parce que je ne vais pas dans les salles de sport, mais je pense que ça peut vraiment rendre
4: et
3: fou.
4: Et ces gens-là mettent une musique en se filmant.
2: Oui, parce et dans que la rue, tu les vois courir.
4: Parce que s'ils ne mettent pas de la musique, t'entends.
2: Ils te mettent une petite phrase en haut généralement, genre.
5: Et toi, Piette, quand tu fais de la natation, tu te filmes pas comme ça.
1: Je dirai rien parce que je l'ai fait. Hein, donc je te dirai.
2: Tu l'as fait sur ton tapis de course.
1: Bah bien sûr.
3: Mais même quand il fait son truc où il se passe rien, il se filme aussi.
1: Évidemment.
5: J'ai pas de raison, mais si, c'est que ça bougeait pas.
1: Évidemment. Allez.
2: Dans les choses qu'on peut plus
3: dire. Il là.
2: Il y a aussi les gens qui répondent jamais à leur téléphone alors que tu vois qu'ils sont connectés. Tu leur envoies un message, ils te lâchent un vu, mais ils te répondent pas.
5: Ah, les enfants, jamais. Apparemment.
2: Alors que t'as une question, hein, t'as une vraie question, mais ils te répondent pas.
1: J'ai rien parce que je l'ai fait, donc.
2: Tu le fais aussi?
1: Ouais.
2: Tu fais tout, toi, en fait.
1: Je pense que ça va être ma gueule, là.
2: Ah non, ça, c'est pas toi. Autre chose, et ça, je pense que ça saoule tout le monde, c'est les pubs sur les vidéos impossibles à zapper. Sur les plateformes de streaming.
5: Ah ouais, c'est insupportable.
2: Je vais pas citer les marques aussi de télé, ça dure. En général, ça te dit, votre film arrive dans 30 secondes et t'as 15 minutes de pub.
1: Vous voulez que je vous dise? Ça m'a.
2: Je peux
1: calmer.
2: Eh ben moi aussi, pareil.
1: Des plateformes de revisionnage des TF1, les MC. Ouais. Parce que c'est devenu insupportable.
3: C'est les pires.
1: C'est-à-dire qu'en fait, t'as décidé de revoir une émission. On
2: mais
1: te
2: tu
1: dit.
2: Tranquille.
1: On te dit à voir ou à revoir. Les premiers épisodes sont déjà disponibles. Tu te dis, allez,
2: j'y vais.
1: Je vais y aller. Tu te bouffes. 2 minutes 30 de pub quand il n'y en a pas un autre au milieu de ton programme.
2: Ouais.
1: Et en fait, tu dis, non. Si j'ai décidé d'aller sur une plateforme, c'est pour pas qu'on me le coupe comme à la télé. Sinon, je reste à la télé. Parce que c'est gratuit en plus la télé. Eh ben non.
2: Et tu peux pas la zapper ta pub.
1: Ouais.
2: Hein.
1: Bah je trouve que vous verrez. On t'inquiète, on y reviendra. Parce que je pense que c'est un frein aux plateformes.
2: Oui. Alors autre chose qu'on peut publier au quotidien, je sais pas si tu le fais, c'est les messages vocaux que les gens te laissent de 3 minutes voire 4 minutes.
1: Pareil.
2: Bordel, mais appel en fait, ça va durer 2 secondes la conversation. Tu parles, enfin.
3: Je me suis déjà surpris, moi, à répondre au bout d'un moment. Le message est tellement long que t'as l'impression que le mec, il est en train de t'appeler et tu lui réponds. Puis après, tu dis, non, c'est un message.
2: Tu fais ça, toi? Pourquoi tu laisses aussi long?
1: Je sais pas.
2: Pourquoi t'appelles pas?
1: Je sais pas.
5: Quand t'envoies des messages, j'écoute en x2, moi.
2: Mais t'auras une réponse, ça ira plus vite, en fait.
1: T'as raison. Ça fait partie de ce côté un peu anormal que j'ai parfois.
3: C'est parce que j'ai pas envie de te parler, enfin.
2: Et enfin, et ça, je vais laisser les garçons s'extérioriser leur émotion. Les mecs qui se garent sur 2 places de parking. Alors qu'il y a de la place, mais
1: ça, je dis rien parce que je l'ai fait régulièrement sur des parkings de supermarchés.
2: Mais toi, on peut plus te blairer, en
1: non,
2: fait.
1: Non, je suis devenu un sale con, peut-être.
2: Alors, les gars.
5: C'est insupportable.
3: Ce matin, j'arrive. On a 2 places. On se gare à côté, Vito et moi, parce qu'on a un petit couple. Il n'y a pas un mec ce matin. Des fois, généralement, c'est ma place, qui est prise par une voiture qui est mise à disposition pour les journalistes d'Europe 1. Ce matin, il n'y a pas un gars qui était au milieu de nos 2 places.
5: Nos deux places.
3: Déjà, le mec, il nous pique même pas une, il nous pique 2 places.
5: Donc, s'il nous entend.
3: Là, les journalistes d'Europe 1,
5: S'il nous entend, là.
3: Bagarre.
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1: Mais voici le classement du Uber Eats Machine. Cette semaine encore, vous avez bien mangé. Il est en 32e place du Uber Eats Machine. Vous le savez, les plats refaits en chanson. Cette semaine, ça va parler aux fans de resto japonais, aux fans de noodles et de nouilles. C'est...

0: japonais, mais coréen, un le ramène.
1: C'est mis qui c'est japonais et même chinois.
2: Ouais.
1: Mais il n'y a pas le coréen d'ailleurs.
0: C'est vrai?
1: J'ai vérifié, ouais.
0: Le ramen?
2: C'est japonien.
0: Ouais, ouais, voilà, voilà. D'accord. Bon, on vérifiera ça après.
1: Ouais.
0: Elle a fait une entrée spectaculaire, assez inattendue, la 7e place du Uber Eats Machine cette semaine. Et surtout au mois de mars, le soleil est revenu, chaleur aussi. Vous avez été nombreux à en griller une petite, voir si le barbecue marchait toujours. C'est la merguez.

0: cause de quoi?
1: D'une chipolata. Tu te rends compte ou pas?
2: Faut pas les planter.
3: Faut pas les percer.
4: Jamais.
3: Quatrième place du classement, on remonte. C'est un plat réconfortant pour les petits et les grands, parfois accompagné de plats, de pâtes ou de frites. C'est le cordon bleu.

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1: Et c'était le dernier, j'ai fini la carte.
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11: Bonjour, bon réveil, bienvenue sur Europe 2. Il est 8h, bon vendredi, les vacances peut-être pas très loin, peut-être même au bout de cette journée. Il y a les questions des enfants qui vont arriver dans un instant. C'est Coé sur Europe 2, mais d'abord l'actu.
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11: 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Bonjour Jérémy.
12: Bonjour Quentin, bonjour à tous. Le soleil ne prend pas de repos aujourd'hui. Tempête de ciel bleu au menu avec un thermomètre qui grimpe encore dans le sud du pays. La météo arrive juste après les infos. Et si le mercure est déjà bien élevé dans le sud, justement, la chaleur pourrait faire son retour dans tout le pays prochainement. Météo France prévoit des températures au-dessus des normales de saison dès la seconde moitié de la semaine prochaine. À ce stade, l'Institut reste prudent et ne se prononce pas encore sur l'intensité de cet épisode, mais les 35 degrés pourraient être dépassés. De nouvelles transpirations à venir alors que nous avons déjà subi 16 jours de canicule au mois de juillet. Une météo toujours défavorable aux centaines de pompiers mobilisés contre les incendies. La situation continue de se dégrader en Gironde où la préfecture a ordonné ce matin l'évacuation des premiers villages de la presqu'île du Cap Ferret. Le gigantesque incendie près du bassin d'Arcachon a déjà ravagé 6400 hectares. Plus au sud à Biscarrosse, la mairie annonce désormais 2500 hectares partis en fumée dans un autre incendie. Emmanuel Macron a évoqué cette nuit une très forte tension et annonce l'arrivée de moyens européens supplémentaires. Un nouveau rebondissement dans l'affaire du meurtre de Thomas à Crépol. Les juges d'instruction ont retenu la circonstance aggravante de racisme contre les 14 personnes mises en examen dans ce dossier. 9 témoins rapportent des propos anti-blancs au moment de l'attaque. Thomas Perotto, 16 ans, avait été poignardé à mort lors d'un bal de village fin 2023. Avant de dégainer le maillot de bain ou de profiter du grand air de la montagne, il faudra d'abord passer par l'épreuve des bouchons. Bison Futé prévoit une circulation très difficile aujourd'hui dans le nord-est et le sud-ouest du pays avec des ralentissements dès la fin de la matinée. C'est le moment de prendre la route. Le reste du pays est classé à l'orange. Le pic est attendu demain où tout le territoire passera au rouge dans le sens des départs. Trafic beaucoup plus fluide pour la journée de dimanche. Les lacets les plus célèbres du cyclisme reprennent du service aujourd'hui. Le Tour de France fait étape à l'Alpe d'Huez après une journée de montagne remportée hier par l'équatorien Richard Carapaz. Sur les 127 km du jour, le maillot jaune Tadej Tadej Pogačar tentera de conforter son avance, tandis que le français Paul Sexas cherchera à se rapprocher d'un podium qui lui tend les bras. Et pour ceux qui en veulent encore, les 21 lacets mythiques sont aussi au menu demain avant l'arrivée sur les Champs-Élysées à Paris dimanche. Et puis le maillot jaune n'est pas le seul à faire rêver, les villes étapes aussi jouent la gagne. Pour les métropoles, accueillir le peloton représente un investissement, environ 100 000 euros pour un départ et 140 000 euros pour une arrivée, mais l'opération peut vite devenir rentable. À Lille, le grand départ de l'an dernier a généré plus de 15 millions d'euros grâce aux 85 000 visiteurs venus de l'extérieur. Hôtels, restaurants et commerces profitent aussi de cet afflux de spectateurs.
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12: C'est un grand ciel bleu qui nous accueille pour lancer ce week-end. Hormis quelques passages un peu plus blancs dans le nord, les nuages vont se faire très discrets encore aujourd'hui. D'ailleurs, la moitié nord du pays profite de la fraîcheur matinale. 12 degrés la minimale dans les Ardennes ce matin. Plus au sud, le soleil sera brûlant dans l'après-midi. Comptez jusqu'à 31 à Bourges, 33 à Lyon, 35 à Montpellier. Le thermomètre va même flirter avec les 40 le long de la Garonne. Passez une très bonne matinée avec Europe 2.

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1: Laissez-moi vous présenter des questions d'enfants, 06 33 11 32 11, tous les mercredis, c'est Open Bar les gamins, vous racontez ce que vous voulez, vous nous dites ce que vous voulez.
2: Salut, c'est Capucine.
1: Bonjour.
2: Quelle était votre chanson préférée quand vous étiez petit?
3: Waouh.
4: Waouh, petit.
1: Ah ouais, mais ça se prépare, alors là, on se prend la question.
5: Moi j'avais Crazy Frog, moi.
3: Ah ouais?
5: Ah, les remixes de Crazy Frog. Et puis les génériques de dessins animés.
1: Ouais, les génériques de dessins animés.
3: Nono, le petit robot, moi j'avais.
1: Salut, c'est moi, Nono, je suis le robot, héros, cadeau d'Ulysse, pour Télémax, son fils. J'avais tous. J'avais tous les Goldorak.
4: Mon premier disque, c'était Rocky 3 Survivor. Rocky 3.
1: C'est marrant parce que t'as eu que la musique. T'as pas. Physiquement.
4: Ouais, non, ouais.
5: Moi je me souviens plus.
3: J'avais Lio aussi.
1: J'avais tout, j'avais tous les dès qu'il y avait un truc, j'avais toutes les musiques.
4: Chez moi, Eldo aussi.
1: J'avais la musique de Dallas. Chez moi, je mettais le 45 tours.
4: Je mettais ça en 45 tours.
1: Ouais. J'avais des goûts.
3: T'avais les manches disques là
1: où tu
3: mettais dedans. Ah, j'adorais.
1: J'avais tout.
3: C'était génial.
1: Bon, qu'est-ce qu'on écoute? Qu'est-ce qu'on a d'autre?
2: Bonjour Gladys. Pourquoi on doit travailler quand on est grand?
1: Ah, ma petite Gladys.
4: Pour payer les impôts.
1: Voilà. Sauf si tu veux devenir influenceur. C'est-à-dire que tu ne travailleras pas, tu vendras des produits qui donnent des boutons et tu ne paieras pas d'impôts puisque tu seras à Dubaï. Mais en cas de conflit, tu chialeras pour revenir chez toi. Voilà, ma petite Gladys. Alors, est-ce un exemple? Est-ce un vrai travail?
4: Et après, tu vas prendre des lèvres et des fesses. Donc, c'est aussi à prendre en compte.
1: Le débat est lancé. Est-ce un vrai boulot? Je ne sais pas. Mais c'est vrai, c'est des adultes qui sont obligés de travailler. Et en même temps, je pense que si on ne travaille pas du tout, on se sent. Non, c'est bien quand même.
3: Une vie sociale un peu quand même.
1: Comment ?
3: Il faut une vie sociale.
1: Bah oui, c'est bien. Non, c'est vrai que le boulot, il y a un peu de ça. Puis quand on a la chance d'aimer son boulot,
4: ça change tout. Hein.
1: Voilà, donc Gladys, un conseil le plus sérieux de cette émission, choisis le métier qui te passionne, qui te fait vibrer, qui te plaît, et tu verras, tu prendras plaisir à travailler jusqu'à... Tu es jeune Gladys, donc jusqu'à tes 82 ans.
4: Ouais, à peu près, c'est ça. Hein.
1: Puisque d'ici là, il y aura eu 12 réformes de la retraite. Ouais. Et c'est à peu près là jusqu'auquel tu travailleras.
4: Donc habitue-toi.
6: Salut, c'est Hugo. Est-ce que vous avez déjà cassé quelque chose à la radio?
4: Ah, moi, perso, non.
5: Alors attends, j'ai la liste pour Pietre.
3: T'as cassé quoi, toi?
4: Depuis en carrière, tu dois être à une vingtaine d'imprimantes, je pense.
1: Moi, j'ai eu une phase écran.
3: Ah oui, tu tapais dans les écrans.
1: Je ne vous cache pas que j'avais des écrans tactiles qui n'étaient pas tactiles et qui, après mon coup de poing, n'étaient plus du tout tactiles.
4: Ah oui, forcément, oui.
1: Mais c'était une période de ma vie où on est un peu plus fougueux et avec les années, on se calme. Et de toute façon, maintenant, ils me les ont mis un peu loin. À bout de bras, je n'y arrive plus.
4: Ouais. Les Minitel ont volé aussi, je m'en souviens quelques-uns.
1: Il y a eu. Mais c'est, j'ai cassé deux, trois. Mais voilà. Stouff, jamais?
3: Je crois que. Non, enfin, pas cassé, je m'étais énervée après la machine distributeur.
1: Toi?
3: Bah ouais.
1: Ah, mais c'était l'époque où tu mangeais des sneakers.
3: Ouais, mais elle m'a bouffé ma thune. C'était dans notre radio, elle bouffait notre thune, elle nous donnait rien.
4: Et t'avais fait accuser de le petit stagiaire, du coup. C'est lui qui avait pris.
5: Ouais. T'es viré, hein.
1: Mais ça, c'est bien Stouff, ça.
3: Non, c'est pas moi.
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1: Scandale à la CFF. La CFF, c'est l'équivalent de la SNCF en Suisse. Elle pensait être sûre d'avoir une place assise en optant pour un billet de première classe.
2: Oui, bah oui, c'est moins des choses. Oui.
1: Sauf que cette passagère du train Berne-Zurich a dû se rendre à l'évidence. Son billet premium lui a simplement offert le droit de voyager par terre.
3: Mais non,
1: C'était visiblement la place assise n'était pas confirmée sur le billet premium. Appelez-moi une gare, demandez au PDG de la SNCF, on va demander.
2: Ouais.
4: Chers voyageurs, attention, le boss Jean Castex va parler.
5: Où est-ce que j'ai mis mes lunettes? Elles sont...
6: Sur votre nez.
5: Merci, bonjour à tous. Effectivement, le boss est là, Jean Castex, veuillez m'excuser du retard. J'étais en train de tuer un loup à main nue en costard Armentieri avec une tourtelle à la main.
6: Mais où?
5: Ce con était sur les rails de la gare de Sedan. J'ai l'habitude, c'est très souvent, donc je vous écoute.
3: D'accord.
6: Eh bien, on voulait savoir si vous aviez vu ce qui s'était passé à la CFF, là, l'équivalent suisse de la SNCF.
5: Oui,
6: la dame qui
5: c'est pas moi.
6: Ah oui, oui.
5: La dame qui avait pris un billet en première classe, mais qui s'est retrouvée par terre. Bon, c'est ça. Des choses qui arrivent.
6: Bah non.
5: Il faut savoir le vivre comme une belle expérience.
6: Bah, c'est-à-dire une belle expérience?
5: Eh bien, premièrement, en étant assise par terre, cette dame aurait pu bénéficier d'une sieste en mode étoile de mer, car le sol lui appartenait.
6: Oui, mais bon.
5: Et croyez-moi, une sieste par terre dans le TGV, c'est beaucoup mieux qu'une sieste en première classe Club 4, avec deux gamins en face de vous qui mangent des dragibus comme des porcelets, tout en regardant papa de couille avec le volume 8 sur la tablette et en vous donnant des coups dans les genoux.
6: On dit pas de patrouille.
5: Ne coupez pas la parole, je suis président de la SNC.
6: Oui, pardon.
5: Ensuite,
7: la pète maintenant,
5: je dis que cette dame aurait dû réfléchir avant.
6: Pourquoi?
5: Les titres dits première classe sont souvent autorisés aux voyageurs ayant été premiers de leur classe.
6: Ah bon?
5: Autant vous dire que vous, l'équipe de Coé, vous deviez voyager en soute. Quant à Pietre, lui, il court derrière le train.
6: Et on va se calmer, là, monsieur.
5: Attention, ne manquez pas de respect, sinon je mets une grève le jour où vous devez prendre le train.
6: Oh non.
3: Ah non, hein? Non.
5: Jeannot, c'est un foufou. C'est un déglingo, le Jeannot Castex.
3: Il s'est mancé.
5: Alors, mollo lastico, je vous laisse.
6: Ah.
5: Je vois qu'il doit filer en gare de Chambéry.
6: Pourquoi?
5: Abattre un dahu ou encore perturber la circulation.
6: D'accord.
4: Chers voyageurs, merci d'avoir écouté le boss Jean Castex parler. Attention à la fermeture automatique des portes. Bon voyage à tous avec Europe 2 et Coé partout sur nos lignes SNCF.
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0: tout est bon, la valise est bouclée. Il a bien mis dans le coffre, hein. C'est dommage de partir sans. Est-ce que vous avez pensé à tout? Au pire, un peu de shopping en arrivant en vacances. Vous êtes déjà nombreux à être sur toutes les routes de France. On fait la route ensemble sur Europe 2 ce matin avec Offenbach, Fort de Flore et Coé sur Europe 2 jusqu'à 11h.
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0: On prend le petit-déj ensemble sur Europe 2 Pop Radio. Bonjour, bon réveil. C'est vendredi, on est le 24 juillet. On va retrouver dans un instant toute l'équipe qui est là, 7h-11h pendant tout l'été, Coé sur Europe 2. Mais juste avant, l'actu près de chez vous. Avec Jérémy Desiderati. Salut Jérémy.
1: Salut Quentin, bonjour à tous. Pas beaucoup de changements côté ciel aujourd'hui, si ce n'est ce mercure qui prend un sacré coup de chaud dans le sud du pays. Le temps arrive d'ici la fin de ce flash. Le sud-ouest en proie aux flammes d'abord encore ce matin. En Gironde, la situation est chaotique autour du bassin d'Arcachon. Face à la progression du feu, toute la presqu'île du Cap Ferret a été appelée à évacuer ce matin sur décision de la préfecture. Des centaines de personnes ont même fui les flammes par bateau. Le gigantesque incendie a déjà ravagé 8700 hectares de végétation. Plus au sud encore, les soldats du feu luttent contre le brasier près de Biscarrosse. Là aussi, plus de 23 000 personnes n'ont pas eu d'autre choix que de quitter le secteur. Des renforts européens sont attendus rapidement sur place. Des flammes qui ne connaissent pas de frontières. En Espagne, la situation reste elle aussi extrêmement tendue. Le gouvernement a décrété l'état d'urgence nationale autour de Madrid pour renforcer les moyens de lutte contre les incendies. 10 000 personnes ont déjà été évacuées et 125 000 hectares sont partis en fumée depuis le début de l'année dans le pays. Dans le reste de l'actu, les jeunes vont-ils pouvoir scroller un peu plus longtemps que prévu. La France Insoumise a saisi le Conseil constitutionnel contre la loi interdisant l'accès aux réseaux sociaux aux moins de 15 ans, adoptée cette semaine au Parlement. Les députés estiment que le texte porte atteinte à la liberté d'expression et de communication, mais aussi au respect de la vie privée. Ce quatrième week-end de départ en vacances ne sera pas de tout repos. La circulation s'annonce déjà compliquée aujourd'hui avec deux zones rouges dans le nord-est et le sud-ouest et une vigilance orange sur le reste du territoire. Les grands axes vers les plages méditerranéennes et les routes en direction de l'Espagne seront particulièrement chargé. Demain, bison futé hisse le drapeau rouge dans tout le pays avant un retour au calme pour la journée de dimanche. Et justement, sur la route des vacances, vous allez peut-être recevoir une notification qui pourrait vous donner le sourire. Aujourd'hui, l'administration fiscale commence à rembourser les contribuables qui ont payé trop d'impôts sur le revenu l'an dernier. Au total, plus de 13 millions de foyers vont recevoir un versement pour un montant moyen de 1 057 €. Aucune démarche à effectuer, l'argent arrive directement sur votre compte bancaire. En revanche, pour celles et ceux qui n'ont pas mis assez la main à la poche ces derniers temps, vous devrez vous mettre en règle d'ici la rentrée prochaine. De l'autre côté de l'Atlantique, enfin, San Diego en Californie est devenue depuis hier la capitale mondiale de la pop culture avec le grand lancement du Comic-Con. Les festivités ont commencé cette nuit avec de nouvelles images du jeu vidéo Wolverine. Le grand retour de Marvel côté ciné est attendu demain avec peut-être des annonces sur le prochain film Avengers. Tous les grands studios hollywoodiens et les plateformes vont donner des infos sur leurs futurs projets. Johnny Depp a aussi fait une apparition surprise hier soir grimé en Scrooge, un personnage que le comédien interprétera au cinéma. Le film est prévu pour le mois de novembre prochain.
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1: La semaine se termine comme elle a commencé avec du soleil aux quatre coins du pays aujourd'hui. Journée qui démarre tout en fraîcheur dans la moitié nord avec une quinzaine de degrés au réveil avant que le mercure ne s'emballe dans le courant de l'après-midi. Chaleur modérée au nord, toujours entre 26 et 30 degrés, mais beaucoup plus lourde au sud. Il fera 35 dans le Limousin, la vallée du Rhône ou encore le Roussillon. Des pointes à 40 sont même attendues en Occitanie. Très bon réveil sur Europe 2.

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1: On va se connecter avec Cyril Hanouna et parce que il y a eu une belle surprise. Il y a eu un beau truc à dire. Salut mon
2: Bonjour,
1: Cyril.
2: Bonjour mon chéri.
1: J'ai regardé
2: Bonjour,
1: hier et bravo Merci. Pour les scores à la télé. Merci, tu fais des beaux scores là.
2: Merci mon chéri. C'est vrai que c'est un kiff tous les soirs les chéris, je vous le dis. Comment ça va mes merveilles?
3: Ça va.
2: Vous me mettez de bonne humeur. Ah mais je vous le dis les chéris tous les matins, c'est un kiff de vous écouter. Vous me mettez de bonne humeur autant que le gars dont je vais vous parler avec Michel Marie les chéris. C'est une très belle surprise. À Plouvent, dans le Finistère, un homme a remporté plus de 200 000 euros après avoir misé 3 euros sur un quintet plus.
1: Ah, ça c'est beau ça.
2: Michel Marie, vous en savez un petit peu plus sur l'histoire.
4: Oui, absolument Cyril, cet homme repart avec exactement 227 229 euros. Oui, 229, parce que les 229 euros, c'est important, c'est le prix exact d'un canapé chez But avec la livraison.
2: Ouais, ça, on s'en fout. C'est complètement ouf. Michel, vous êtes rendu sur place.
4: On parle pas d'un simple gagnant, Cyril. On parle d'un Breton qui a gagné de l'argent. C'est rarissime. En général, il gagne de l'humidité. J'ai enquêté, profil discret, maison en crépi, portail qui grince, nain de jardin qui a l'air sous antidépresseur. Le type me dit, ouvrez les guillemets, je ne réalise pas.
2: Ouais, étonnant.
4: Normal, jamais dépassé 40 euros au loto du club de pétanque de Plouvenay-Quintin.
2: Oui, Michel, on s'en tape aussi encore, c'est ouf.
3: Ouais, c'est pas...
2: Ah, il commence à m'énerver. Oui. Allez, à l'essentiel, Michel, il y a un rebondissement.
4: Que monsieur validait son ticket, madame validait autre chose, vous l'aurez compris. Bon, bah, il est cocu. Les horaires, quintet 13h15, voisin 13h17. C'est ce que j'appelle une arrivée dans un mouchoir de poche.
2: Ça c'est complètement ouf, Michel. Voilà. C'est ce que vous nous racontez.
4: Le plus important, Cyril, c'est pas l'adultère, c'est l'argent. Où va-t-il? J'ai fouillé. Visiblement, comme bon Breton, il investirait dans une cure sans alcool et mettrait 20 000 euros dans un SUV gris métallisé, genre de voiture qui dit « j'ai réussi » mais qui sent encore le pâté naf.
2: Non mais c'est des conneries ça Michel, sans déconner. Arrêtez de nous prendre pour des cons là, c'est insupportable Michel Marie, sans déconner.
4: Et alors, ce sont que des conneries, hein. J'ai autre chose Cyril, que d'aller à Plouvorne enquêter sur un gagnant du Quintet Plus. Ça me fait chier, je reprends mes affaires. Michel. Parce que la prochaine enquête Cyril, vous allez me mettre sur quoi? J'enquête sur le lécheur de Sifflard au Leclerc de Pontarlier.
2: On va voir ça parce que ça pute une pure idée Michel. Non mais je vous dis, allez voir le lécheur de Sifflard à Pontarlier, ça pute.
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0: Bon début de journée avec Europe de Pop Radio, 8h38. Votre mission aujourd'hui, peut-être la seule, juste faire une réponse automatique à vos mails pour prévenir tout le monde que vous partez en vacances. Ça va, ça devrait aller. Voilà Marguerite sur Europe de Pop Radio.
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0: neige, gros.
1: Voilà.
2: T'es fier de toi?
3: Oh, le wesh, gros.
0: Il est où le senior, là? Hein?
2: Ouais.
1: Ouais.
4: Alors.
1: Ça se voit que t'es senior, parce que wesh, gros, mon gars, c'est comme le Ziva avant. C'est plus,
0: mais c'était parce que c'était pour. Ça allait avec l'info. Ouais, l'info. Ouais,
1: ouais. Okay, okay.
0: J'allais pas mettre le sang ou un truc comme ça.
3: Lui, il le sait, donc te dites rien.
1: Les gros n'ont pas le droit d'aller à un endroit.
3: Les, alors,
1: n'ont plus le droit de prendre le paquebot.
3: Les gros n'ont plus le droit de faire quelque
2: c'est
3: chose.
2: C'est prendre l'avion. Il y a un délire comme ça.
3: Heureusement qu'ils peuvent encore le prendre.
2: Oui, mais il y a eu un délire par moment.
3: Ouais, mais non, tu payais plus cher.
2: Ouais, c'est ça.
3: Si, alors, si tu prenais deux sièges, c'était un peu.
2: Donc sur un véhicule, tu peux pas utiliser un certain.
3: Pas
2: un,
3: c'est pas un véhicule, c'est un type de véhicule. Mais
1: qu'est-ce que j'ai le droit de faire?
3: Et je vais être honnête avec vous. Je vais être honnête avec vous, c'est bien. C'est pour le coup, c'est bien.
1: C'est un moyen de locomotion?
3: Oui.
0: Oui.
3: Mais
0: oui.
3: Pas chez nous, mais c'est un moyen de locomotion répandu.
5: Les pousses-pousses, là, non. Les vélos.
3: Non.
5: Mais
2: sinon, tu tombes en arrière.
3: Ah non, parce que moi, j'ai déjà vu à Marrakech, par exemple, quand vous voyez des fois, ils sont trois sur une mobilette, plus une armoire normande.
1: Oui,
3: et que tu vois, et la dernière fois, je vous jure que c'est vrai, j'étais la mobilette à côté de moi, je crois que je l'avais filmé. Ils étaient trois, il y en avait un qui avait une chèvre. Qui la tenait en équilibre au milieu des trois, et tu te dis, mais comment personne, pas de casque, évidemment.
5: Non, mais quoi, les moteurs, ils sont solides. Hein. Tu parles de Marrakech, les chameaux, les dromadaires.
3: Alors, c'est pas les chameaux, c'est pas les dromadaires, c'est pas Marrakech, mais on se rapproche. C'est pas les chevaux.
1: Les ânes.
3: Ouais. À Santorin, pour protéger la santé des ânes, le ministère grec du développement rural interdit aux touristes de plus de 100 kilos, ou dépassant 20% du poids total de l'animal, de les monter, vous l'aurez compris, afin d'éviter des lésions de la colonne vertébrale.
2: Mais normal.
3: Moi, c'est une des raisons pour laquelle je ne veux pas monter sur ces animaux-là, parce que j'ai peur de leur faire du mal. Ce qui est idiot, parce que c'est très résistant, mais je n'ai jamais aimé ça, parce que j'ai toujours peur de leur faire du mal.
5: C'est vrai que je les ai vus, moi j'étais à Santorin cet été, et en plein cagnard, et tout, dans les côtes.
3: C'est une honte. C'est une honte, les animaux sont maltraités.
5: Ouais.
3: Là, on est dans des conditions extrêmes, quand même.
5: Puis tu vas à deux à l'heure.
3: Les lois,
5: en plus, ça avance pas.
3: C'est mieux, et ça pue, on peut se le dire aussi. Excusez-moi, mais un âne qui a eu chaud sous 40 degrés, quand on est à son sixième aller-retour, il poque un peu de sous les papates. Alors la loi impose désormais de leur fournir de l'eau fraîche, enfin, et des temps de repos, mais le débat sur le bien-être animal reste ouvert. Bon, Vito, Corentin, c'est réglé, vous montez à pied. Pietre, il vous rejoindra à mi-chemin, il a embarqué son petit-déj. Allez, va.
2: Allez.
3: On y va, Mastouf.
2: Allez, on y va.
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2: On va jouer au moins grosse tête dans un instant. Bienvenue sur Europe 2. Pop Radio, c'est Coé sur Europe 2. Voilà d'abord le nouveau David Guetta avec Gillo.

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2: Eh bien, bonjour à tous et bienvenue. Bienvenue sur Europe 2 avec les moins grosses têtes autour de la table aujourd'hui. Ce con et des piètres à manger ses 45 gâteaux d'anniversaire hier. Une belle équipe de gros. Stouf, piètre, Corentin, vite.
3: Salut.
4: Allô.
2: On va commencer qu'une première question d'un auditeur qui n'a pas matché depuis longtemps sur Tinder. Ah. Monsieur Journet de Lourdes. Journée de Lourdes. Dans le film Les Bronzés, sorti en 78, Jean-Claude Duss utilise des algues en guise de maillot de bain. Oui. Quelle est la particularité de ces algues?
5: Ouais, je le sais.
4: Elles sont pas vraies.
5: Allez, chambez l'info. Bah, allez-y, parce que moi je la connais.
6: Non, mais vas-y.
4: Ah oui.
5: J'y vais. Elles ont été importées de Bretagne, parce que de la plage où il y avait pas d'algues dans l'eau.
2: Ils n'ont pas tourné en Côte d'Ivoire, comme vous me l'avez écrit, mais au Sénégal.
5: Ouais, peut-être.
2: Dans un club de vacances, il n'y avait effectivement pas d'algues.
5: Ouais.
2: Donc elles sont venues directement de Bretagne. Oh, bonne réponse.
6: Ouais, l'odeur en arrivant.
2: Non, vous savez, on arrive à transporter des plateaux de fruits de mer à l'autre bout du monde en avion, donc il n'y a pas de raison.
1: Puis on les bouffe, les algues.
2: Ils ne sont pas venus à pied, les algues. On continue avec la question d'un autre auditeur qui, lui, a matché. Ah. Monsieur, du coup, Gérazemeb Aloche. La semaine dernière, Stouff était choqué d'avoir vu un moustique dans sa cuisine.
1: Ils sont plus d'un maintenant, il y en a eu 4 hier.
2: Merci. Mais en parlant de moustique, quelle est la particularité du moustique femelle?
4: Il pique pas.
1: Le mâle ne pique pas, mais la femelle pique.
2: C'est la seule qui pique et elle peut doubler son propre poids en un seul repas. D'accord. Et pour redécoller...
5: Elle est obligée de te faire caca dessus.
2: Elle vous fait pipi dessus. Sinon, elle ne redécolle pas. Bonne réponse, Stouff, complétée par Pietro.
7: Et à mon tour, on termine avec une dernière question. Madame, un petit coup dans le Poitou. Un petit coup dans le Poitou. Manger un chewing-gum, la bouche ouverte, peut aider à faire quelque chose en particulier, mais quoi?
4: Faire chier les autres qui n'aiment pas le bruit de mastication.
5: À avaler des mouches.
7: Non.
6: À réfléchir.
7: Non, ça marche avec la cuisine.
1: C'est pas pour, j'allais dire, c'est pas pour
5: le masticage.
1: Le gras du cou.
7: Le gras du cou.
5: Le gras du cou.
1: Ça amuse.
4: T'enlèves le double menton.
5: Non.
7: La cuisine. Ça évite de faire quelque chose qui est très désagréable quand on épluche. Ça évite de pleurer quand on épluche les oignons. Manger un chewing-gum en épluchant des oignons empêche de pleurer. Les muqueuses de la bouche et le chewing-gum vont attirer les premiers gaz de l'oignon qui habituellement ont pour habitude d'aller dans les yeux. Bonne réponse.
5: Mais du coup, après, on pue de la gueule.
1: C'est,
5: coup, c'est tout le truc de l'oignon qui arrive dans la bouche.
4: Bah, bon. Tu le manges après l'ennui, de toute façon.
2: Bon, l'autre, il est déjà reparti. Ouais. Je reprends. Mes chers moins grosses têtes, c'est fini pour aujourd'hui. On se retrouve la semaine prochaine. Et sachez ceci, l'usage du préservatif vous protège des kermesses et de l'achat d'un monospace. Pensez-y. Merci, au revoir, à la prochaine.
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0: pensez qu'à une chose, vos vacances. Je vous comprends. Il est 8h56. Bonjour, bon réveil. Ed Sheeran, ce matin sur Europe 2 Pop Radio. D'ailleurs, si vous partez en vacances, n'oubliez pas de télécharger l'appli Europe 2, comme ça on partira avec vous. Et puis sur la plage, comme ça vous aurez accès notamment au podcast qui est déchiré. Comme ça, Koé et toute l'équipe vont vous suivre pendant toutes vos vacances. Koé, justement, qu'on va retrouver là dans un instant, on fera entrer nos champions du jour. On fera aussi un point sur l'actu, c'est à 9h.
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9: Bienvenue sur Europe de 9h. 7h, 11h, et ce sera le cas tout l'été. Toute l'équipe est là, Coé sur Europe 2, avec nos champions du jour qui entrent. Dans un instant, ce sera après l'actu. 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
9: C'est le moment de l'actu avec Jérémy Desiderati. Salut Jérémy.
11: Salut Quentin, bonjour à tous. Le bleu sera la couleur dominante encore aujourd'hui. Le soleil rayonne du nord au sud avec un mercure brûlant entre la Méditerranée et l'Occitanie. La couleur du ciel, c'est juste après les infos. Le sud-ouest d'abord se réveille une nouvelle fois au milieu d'un nuage de fumée. En Gironde, face à un incendie toujours incontrôlable, l'ensemble de la presqu'île du Cap Ferret est appelé à évacuer ce matin. Des centaines de personnes ont même fui les flammes par bateau. Le feu du bassin d'Arcachon a déjà parcouru plus de 8700 hectares. À quelques dizaines de kilomètres de là, à Biscarrosse, les flammes continuent également de progresser, entraînant là aussi de nombreux départs précipités. À plus de 40 000 personnes ont désormais été évacuées dans les deux départements touchés. Les pompiers attendent l'arrivée des renforts européens. Alors que la sécheresse touche tout le pays en ce moment, la guerre de l'eau fait rage en Charente-Maritime. La justice ordonne le démantèlement de 4 méga-bassines agricoles destinées à l'irrigation. Le tribunal administratif de Poitiers donne 3 ans au groupement d'agriculteurs pour remettre les terrain en état. Une cinquième réserve reste en attente de décision. L'association syndicale agricole annonce faire appel. À direction le Moyen-Orient, à présent qui dégoupille à nouveau depuis 2 semaines. L'armée américaine a mené une 13e nuit consécutive de frappes contre des cibles militaires iraniennes. Selon l'agence de presse IRNA, ces bombardements ont fait 4 morts. La riposte n'a pas tardé à s'organiser. Des explosions ont été entendues ce matin à Bahreïn, où les autorités ont déclenché les sirènes d'alerte. Les enfants demandent eux-mêmes à lever le pied sur les écrans. Plus de 2/3 des 10-14 ans sont favorables à l'interdiction des réseaux sociaux avant 15 ans, selon une étude de l'ARCOM publiée aujourd'hui. 69% considèrent même que c'est une bonne idée. La future loi doit entrer en application en septembre, mais le défi sera aussi de la faire respecter. 33% des jeunes expliquent qu'ils tenteront de trouver un moyen de passer entre les mailles du filet. Pas sûr que les moins de 15 ans soient devant la télé aujourd'hui. Pourtant, c'est une magnifique 19e étape qui se profile. Le Tour de France s'attaque aujourd'hui au deuxième morceau du triptyque alpin avec 127 kilomètres entre Gap et l'Alpe d'Huez. 4 difficultés sont au programme avant l'arrivée au sommet et ses mythiques lacets. L'occasion pour Tadej Pogacar de conforter son maillot jaune, tandis que le jeune français Paul Sexas, 19 ans, tentera de se rapprocher du podium. Et puis côté ciel, pour terminer, les jours se suivent et se ressemblent avec ce soleil qui n'en finit plus de rayonner sur l'ensemble du territoire. Quelques nuages vont venir se poser entre la capitale et les Hauts-de-France. C'est dans la moitié nord d'ailleurs que les températures sont les plus fraîches ce matin, autour de 15 degrés. En revanche, le mercure va devenir brûlant dans la moitié sud cet après-midi. Comptez 35 dans la vallée du Rhône et le Roussillon, même chose du côté de Limoges. Des pointes à près de 40 degrés sont même attendues localement le long de la Garonne.
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11: Et ceux qui vont prendre la route des vacances aujourd'hui vont mettre leur serviette au soleil. Il va faire beau sur les littoraux et très chaud, notamment sur les bords de l'Atlantique. 35 degrés sur les plages de Lacanau, 25 la température pour l'océan. Ciel bleu et 30 degrés également en Méditerranée, entre Argelès, le Gros du Roi jusqu'à la Croisette à Cannes. Comptez jusqu'à 26-27 degrés dans l'eau. Et pour trouver un peu de fraîcheur, direction les bords de Manche. Très bonne matinée sur Europe 2.

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1: Champion du monde de l'actu, le premier lituanien, 42 ans. Il vient donc de
2: Lituanie.
1: C'est excellent cette culture. Vous savez, si un jour vous voulez nous rejoindre, faut bosser à l'école hein, quand même.
2: Bah ouais.
1: Présenté sous le nom de Refa Radulic. Alors, écoutez, cette histoire, elle est dingue. Il a été mordu par une vipère en sortant d'une réunion d'affaires. Au lieu de se rendre immédiatement à l'hôpital, il s'est inquiété. Écoutez bien, parce que là, faut quand même. Il s'est inquiété du comportement inhabituel du serpent après la morsure.
2: Ah bon ?
1: L'animal a montré des signes de désorientation avant de mourir. Le vétérinaire a constaté un taux d'alcool élevé dans le sang de la vipère, visiblement en mordant le mec.
2: Ah ouais.
1: Elle a pris trop de. Elle est morte.
3: Ah oui, comme un shooter.
1: Je vous présente Chuck Norris, parce que le mec qui se fait mordre par une vipère, il fait t'inquiète, elle va crever. C'est fort quand même. Et puis, c'est quoi le comportement d'un serpent bourré? Parce que déjà, un serpent à jeun, on peut pas dire que ça aille droit.
2: Bah, c'est ça,
1: mais un serpent bourré. C'est quoi? Tu le vois sur un coin, il a pris ton téléphone, il envoie un sexto à sa copine, à son ex. Hein, je regrette, chérie. Tiens, envoie-moi un nude.
3: J'envoie une partie de Snake.
1: Ça, c'est un homme bourré, mais un serpent bourré, je ne sais pas. Deuxième champion, Jean et Marie. Enfin, un couple américain. Ils sont ensemble depuis 12 ans.
2: C'est
1: 12 ans. Mariés, parents, la routine.
4: D'accord.
1: Tranquille, une belle vie. Ils font des barbecues, ils invitent les voisins, comme aux États-Unis. Jusqu'au jour où tout bascule à cause d'une simple vidéo TikTok. Un internaute dit « Mais c'est marrant, vous vous ressemblez beaucoup trop pour être juste mari et femme. » Ils sont intrigués. Ils creusent. Eh bien, révélation, ils découvrent qu'ils sont frères et sœurs. Après 15 ans de vie commune, eh ben, ils ont entamé des démarches pour obtenir une dérogation légale, puisqu'ils ont dit « Bon, bah, c'est fait, on s'aime », histoire de régulariser leur mariage.
2: Dur, putain, et les enfants dans tout ça?
1: Ah, les enfants, ça va, ils disent rien.
2: Ah bon?
1: Non, ils disent rien. De toute façon, ils n'ont jamais parlé. Il paraît qu'ils crient, ils se tapent sur la tête et ils mangent du plastique. Mais
2: c'est normal.
3: Ils connaissent le goût des feutres, quoi.
2: Ils n'ont jamais posé de questions. Oh, il a mangé de la lessive. Oh, il ressemble à son père. Oh, il ressemble aussi à sa mère.
1: Qu'est-ce qu'il fait, le petit? Il mange une plainte. Là. C'est son truc, il aime bien. Arrête,
3: j'adore le feutre rouge.
1: Et enfin, notre championne du jour, c'est un radar routier mobile qui a été déplacé près d'une voie de chemin de fer pour faire suite à la manifestation des agriculteurs.
2: Ah, il l'a mis pour éviter qu'il se fasse fracasser.
1: C'est assez drôle parce qu'ils l'ont déplacé, ils ont dit bon, les agriculteurs... Et il a flashé depuis, c'est une bonne nouvelle, 654 trains de la SNCF.
3: Ah, c'est énorme.
2: Il continue son boulot, attends.
1: Ah, on me dit que Jean Castex, patron de la SNCF, aurait perdu 1800 points en une semaine, ce qui est beaucoup.
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1: Il y aurait une pénurie d'essence si les gens continuent d'aller faire la queue comme ça et de vider les stocks.
2: Ah bah c'est sûr.
1: Alors qu'il y a des stocks de partout, on n'a pas de problème. Mais on a donc décidé, nous, d'aller vider les cuves. Pour la peine, je crois que c'est l'interview de Jeff Tuche.
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4: 9h29, face à Fogiel, l'interview de Marc-Olivier Fogiel. Votre invité ce matin est un chômeur de Bouzolles. Son voisin s'appelle Monnier, il est marié à Cathy et avec, il a 3 enfants. Miss Bouzolles, Tuche Daddy et Coin Coin. Il a gagné au loto et depuis, il ne fait plus rien. À part ce matin, il s'est levé pour venir répondre à vos questions en exclusivité chez vous, Marc-Olivier. Son nom, Jeff Tuche.
1: Bonjour, Jeff Tuche.
5: Salut Fogiel. Je dis pas Marc-Olivier car je sais pas si c'est Marc ou Olivier à chaque fois. Je sais pas s'il faut dire salut Marc, salut Olivier. Alors je dis Fogiel. Rien que ça, c'est chiant Fogiel, tu vois. Ça me tend Fogiel déjà. Voilà,
1: alors,
5: je le dis.
1: C'est pas le sujet. Oui. Monsieur Tuche, est-ce que vous êtes au courant qu'il va peut-être y avoir une pénurie d'essence?
5: Bah oui, je suis au courant Fogiel. Parce que je prends soin de ma Nevada. Quand elle a soif, je lui donne à boire. C'est comme mon bébé. Et là, si je peux plus lui donner à boire, elle va être triste ma Nevada. Et moi aussi, j'ai triste, j'ai la lame qui coule sur ma joue, comme ça, j'ai triste, Fogiel. Ouais,
1: ça, je comprends.
5: Arrête avec tes Fogiel, t'es stressant. Tu peux pas être toi en pénurie, toi. Toi, t'es en pénurie, t'es chiant.
1: Absolument.
5: Et fais le plein, tu vas caler. On dirait ma Nevada quand c'est gelé le matin. T'es chiant,
1: Monsieur Tuche, une simple question. Avez-vous une solution pour éviter cette pénurie? Avez-vous une solution?
5: Allez, c'est une solution. Ta gueule, Fogiel, t'es chiant. Laisse-moi parler. Je ne coupe pas la parole. Il est en train de caler. Donnez-lui de l'essence, Fogiel, il va caler. J'ai une solution, Fogiel. Il faut que les gens ils arrêtent de prendre leur voiture pour aller bosser. Bah, c'est pas dur. Moi, ça fait 30 ans que je suis chômeur. Je vis bien, Fogiel. Ah oui, car si tu bosses. Si tu bosses pas, t'es en forme, Fogiel.
1: Allez.
5: Si t'es en forme, tu peux être en forme de losange. Si t'es en losange, t'es pas en triangle. Alors que si t'es en triangle, t'es en pointe. Si t'es en pointe, t'es comme le brie.
1: Et
5: le brie, c'est quoi, Fogiel, le brie?
1: J'ai envie de dire peut-être du fromage.
5: C'est du fromage. Et c'est qui paye du fromage, Fogiel?
1: C'est la France.
5: Et dis-le avec plus d'énergie, là, tu manques de gasoil, Fogiel, vas-y, crie-le. C'est qui paye du fromage?
1: C'est la France.
5: Il m'énerve. Il m'énerve.
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0: Merci d'être là ce matin. Bonjour, bon réveil, bienvenue sur Europe de Pop Radio. On écoute Eminem, Without Me, ça fait plaisir. On débute cette journée ensemble, peut-être beaucoup de route pour vous. Aujourd'hui, en moyenne, les Français font 5 heures de route pour aller sur le chemin des vacances. C'est peut-être ce que vous êtes en train de faire. On fait la route ensemble avec Tamper City et Koé sur Europe 2 jusqu'à 11h.
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1: Faisons une bise à Megan dans la France qui bosse et qui se lève tôt. Megan, elle est wedding planners. Wedding planners. Ça va, Megan?
2: Salut Koé, salut l'équipe, ça
1: salut.
2: Va et vous?
1: Ça va bien. Alors, explique en deux mots ton métier, je l'ai expliqué tout à l'heure, mais j'ai peut-être mal dit.
2: Wedding. Oui, alors j'aide les mariés à organiser leur mariage,
1: ouais.
2: Donc du début jusqu'à la fin. Ou alors je les aide juste pour la coordination le jour J, c'est-à-dire qu'ils ont eux-mêmes organisé leur mariage, parce qu'il y en a qui ont envie. Et du coup, moi je suis là le jour J pour tout coordonner et qu'il n'y ait pas de stress pour ce jour-là et qu'ils profitent
1: toi,
2: pleinement de leur journée.
1: Toi, tu te dis, tiens, je connais Coco, il va se marier, il a l'air un peu désorganisé, je vais lui proposer ses services.
3: Ouais.
1: Mes services.
2: Eh bien, tout à fait. J'ai vu qu'il y avait eu la demande de fête, ouais. Oui, il y a quelques mois, félicitations.
3: Rien que ça, ça avait été foiré, donc...
1: T'imagines, rien que la demande, je l'ai mal dit. Alors t'imagines, si c'est moi qui gère le vrai mariage, on va sur une catastrophe.
4: C'est un prix fixe que tu prends ou c'est un pourcentage?
1: Merci Stouf de travailler pour moi.
2: Alors j'ai un prix fixe. Et
1: d'accord.
2: Après, j'ai un pourcentage en fonction des prestations.
1: D'accord. Alors, bon, je te demanderai un devis. Et puis après, je t'enverrai des gens de la maison qui sont très, très bons pour les faire baisser. Je t'enverrai des gens qui te diront dès le début, moins 30.
4: Peur.
1: Non, mais c'est, franchement, je trouve que c'est un beau métier parce que je pense que, honnêtement, un mariage, et je pense surtout pour madame, c'est un casse-tête qui fait que t'es en panique, tu t'inquiètes. Finalement, le mariage arrive, tu le savoures à peine parce que tu veux savoir. Et puis le soir, bah, y a pas de magie parce que t'es mort. Et on est d'accord, je me trompe pas beaucoup. Hein, quand tu peux t'offrir une wedding planeuse parce que c'est un budget supplémentaire. C'est pas mal parce que nous, les mecs, enfin, soyons honnêtes dans un couple. La différence homme-femme, la femme, des mois avant, elle fait le traiteur, les invités, la liste de mariage, le choix du papier, notre paquet, notre truc, le curé, ce que je l'ai prévenu, la messe, le machin, le mec, la seule chose qu'il pense, c'est mes potes, la taille de mon costume.
3: Non, c'est enterrement de vie de garçon.
1: Voilà. Ouais.
3: Et n'oublie pas la tireuse à bière.
2: C'est très bien résumé.
4: J'avais pris une wedding planeuse et je t'avoue que c'était franchement un soulagement.
1: Ah, mais je vais en prendre une.
4: Et puis tu choisis quoi, c'est oui, non, tu donnes tes.
1: Je sais pas.
4: Le traiteur, tu goûtes, tu choisis.
1: Oui,
4: Le vin, pareil.
1: Moi, je vais reprendre 8 kilos, moi, je pense que rien. Avant le mariage.
4: Pas, je vais regoûter.
1: Question de wedding planeuse, qu'est-ce qu'un mood board? Le mood board, c'est un snowboard mou, qui n'est pas facile dans les virages parce qu'il est mou. C'est un zizi de mari mou parce qu'il a trop bu. Ou c'est un collage visuel qui représente l'ambiance souhaitée pour le mariage?
2: C'est la troisième réponse.
1: Bravo, c'est pas mal ça, c'est bien. Ouais. Qu'est-ce qu'un roadbook? C'est un livre qui sent le book. C'est le mode d'emploi pour une bonne nuit de noces. Alors, donc d'abord, lui dire « je t'aime mon amour ». D'accord. Ou c'est la bible d'un organisateur d'événements.
2: 3.
1: Bravo.
3: Eh oui.
1: Et le candibar. C'est quoi le candibar? C'est une mariée qui a pas de nibar. Ou c'est la petite Candy qui se poche trop au bar parce qu'il y a Anthony, le prince des collines, qui a pas voulu d'elle.
3: Ah, oui, ça.

0: Et le buffet composé exclusivement de bonbons et de desserts.
1: Eh ben, c'est la troisième aussi.
0: Bravo, bravo, je t'embrasse fort.
2: Ça fera 1500 balles.
3: Ouais, voilà. Moins 30 ouais. Sur le devis.
0: Je t'en vais le devis.
4: Merci d'être avec nous ce matin. Bonjour, bon réveil, quasi 9h30 sur Europe 2. Et c'est la suite de Coé sur Europe 2 pendant tout l'été d'ailleurs. Rendez-vous tous les matins entre 7h et 11h. On ouvre les portes de la villa dans un instant, une spéciale Pékin Express. D'abord, à 9h30, l'actu près de chez vous. Avec Jérémy Desiderati. Salut Jérémy.
5: Salut Quentin, bonjour à tous. Le parapluie peut rester tranquillement au placard encore aujourd'hui. Le soleil va dominer sur tout le pays et faire de gros dégâts côté température dans le sud. La météo arrive d'ici 2 minutes. Les fumées continuent d'abord d'assombrir le ciel du sud-ouest ce matin. En Gironde, le gigantesque incendie autour du bassin d'Arcachon gagne encore du terrain. Les autorités ont demandé l'évacuation de toute la presqu'île du Cap Ferret. Plusieurs centaines de personnes ont dû quitter les lieux par bateau. Le feu a déjà détruit plus de 10 000 hectares de végétation. Même scénario dans les Landes, près de Biscarrosse, où les pompiers ont du mal à contenir les flammes. Plus de 40 000 personnes ont été évacuées dans les deux secteurs. C'est le moment ou jamais de prendre la route des vacances si vous devez partir aujourd'hui. Le trafic sera chargé dans le nord-est et le sud-ouest dès la fin de la matinée. Les axes les plus perturbés concernent ceux au départ de la Bourgogne. Même chose pour l'arc méditerranéen et les routes menant à l'Espagne. Des bouchons encore plus nombreux demain, puisque Bison Futé a classé tout le pays en rouge dans le sens des départs. Circulation plus fluide pour la journée de dimanche. Et les enfants vont peut-être scroller à l'arrière pendant le trajet. En tout cas, ils semblent prêts à décrocher des réseaux. Une étude de l'Arcom révèle aujourd'hui que 69% des 10-14 ans sont favorables à l'interdiction des réseaux sociaux aux moins de 15 ans. Pourtant, un tiers d'entre eux admettent déjà qu'ils chercheront à contourner cette future loi. Un texte désormais contesté par la France Insoumise devant le Conseil constitutionnel. Les députés invoquant une atteinte à la liberté d'expression et à la vie privée. Deuxième épisode du triptyque alpin pour le peloton du Tour de France. Aujourd'hui, pour cette 19e étape, les coureurs vont devoir avaler 4 difficultés en 127 km avec une arrivée hors catégorie à l'Alpe d'Huez. Première arrivée dans la station iséroise avant de remettre ça dès demain. Tadej Pogacar, toujours leader, va défendre son maillot jaune. Paul Sexas, premier français, est 4e pour l'instant du classement général. Et puis si votre playlist ne suffit plus, il reste toujours les festivals. Ce soir, Gims et Offenbach investiront la Saline Royale d'Arc-en-Sena dans le Doubs. Pas très loin de là, à Métabier, le festival de la paille accueillera Skip the Use, Mickey et Louise durant tout le week-end. Et enfin, dans la Vienne, le fil du son montera le volume avec Feu Chatterton, Claudio Capeo ou encore le DJ Moziman.
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5: La semaine se termine comme elle a commencé, avec du soleil aux quatre coins du pays aujourd'hui. Journée qui démarre tout en fraîcheur dans la moitié nord avec une quinzaine de degrés au réveil avant que le mercure ne s'emballe dans le courant de l'après-midi. Chaleur modérée au nord, toujours entre 26 et 30 degrés, mais beaucoup plus lourde au sud. Il fera 35 dans le Limousin, la vallée du Rhône ou encore le Roussillon. Des pointes à 40 sont même attendues en Occitanie. 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
1: Encore une émission que je ne regarderai pas, Pékin Express, nouvelle saison sur M6, j'ai déjà pas vu les anciennes saisons, je sais même pas si j'ai déjà vu la première saison.
2: Ouais, pareil, j'ai jamais vu moi.
1: C'est vraiment, ça regarde pas mal. T'aimes bien toi?
3: Bah c'est pas mal, après Paris
4: si,
3: c'est trop
4: long. Au début c'était bien, au tout début.
1: Puis ils cherchent leur jour, un coup de le mettre le vendredi, un coup c'est le jeudi, ça c'est pas.
5: Puis c'est toujours la même chose, c'est comme Koh-Lanta quoi, c'est des gens qui ont pas de thunes, qui font du stop.
2: Ouais, et puis c'est plus du tout.
1: Ah bah évidemment, s'ils se mettent à chanter avec des fauteuils qui se retournent, c'est plus Pékin Express.
5: Mais déjà,
1: évidemment, ça s'appelle The Voice.
5: Déjà, je comprends pas l'idée, moi, de regarder des gens.
1: C'est toujours la même chose.
3: Mais bon. Parce que en fait, au milieu de tout ça, c'est des duos, donc alors, le mec avec
1: et tu t'attaches à leur histoire.
3: Voilà,
1: 22e saison, hein, quand même. J'en ai pas vu 22, j'en ai 22 à rattraper, ça va être long. Est-ce que vous avez déjà. Il y a des personnalités de la Villa des animateurs qui vont y participer.
4: On va leur demander, il y en a Jean-Luc Reichmann avec nous pour en parler. Bonjour Jean-Luc.
6: Ça sort le mauvais score pour cette émission.
3: Ah ouais,
6: bon, j'annonce 2,3 millions.
4: Ah, mais non, d'habitude ça cartonne, mais
6: par non, Stouff de Paris. Stouff de Paris. C'est moi qui cartonne. Je suis le maître des audiences encore ce midi. Seulement 997 milliards de téléspectateurs, 1897% de part de marché. Vous m'avez pas demandé, je vous le dis quand même.
5: Ça baisse un peu, non?
6: Léger. Parce que ce sont les vacances de la zone C.
3: C'est ça.
6: That's life.
4: Ouais, pas ouf. Bon, on parle du retour de Pékin Express, Jean-Luc
6: va les aider à faire une belle audience. Voici la question. En combien de temps Jean-Luc pourrait-il traverser l'Asie? En un mois ou l'autre?
4: Je vais dire. C'est possible, en un mois, Jean-Luc.
6: Vous dites en un mois, derrière l'autre, il y avait en un jour.
5: Bah oui.
6: Et c'était l'autre. Oui, parce que Jean-Luc, des 12 coups de midi, sera en binôme avec. Léo Mattei, Brigade des mineurs. Ils font le parcours en Géox, les chaussures qui transpirent. Tu veux sentir mes pieds, Jean-Luc? Oh oui, j'aimerais bien les sentir, Léo. Ça sent bon, hein, Jean-Luc? Oh oui, laisse-moi les renifler, Léo. Non, lèche ma corne de pied, Jean-Luc. Oh oui, dis donc. Jean-Luc, on dirait du parmesan. C'est bon, je m'en lèche les babines. That's life.
4: Ah, c'est dégueulasse. Oh là, on va vous laisser. Je veux pas savoir ça. Jean-Philippe Tanguy,
7: Communication télévisuelle.
4: Oui.
7: Pékin Express. C'est toujours faire de la pub pour les pays étrangers, madame Chou.
4: Comment vous dites?
7: Pékin Express. Vas-y, montez-vous.
5: Non, ça pas bien.
7: Jamais pensé à notre France, à notre bleu, à notre blanc, à notre rouge. Bleu, blanc, rouge. Pourquoi ne pas faire Dijon Express? Pourquoi ne pas faire Vesoul Express? Rouen Express? Gisors Express? Attention, je vais crier très fort.
4: Mais c'est une émission française, monsieur Tanguy. Ouais, arrêtez de dire ça, quand même.
7: Mais je m'en fous, j'ai ce que je veux. Est-ce que les Pékinois viennent faire des émissions en France?
3: Non.
7: Est-ce que les Russes... taisez-vous. Est-ce que les Russes viennent faire des émissions en France?
3: Non.
7: Est-ce que les Africains viennent faire des émissions en France, monsieur?
3: Non.
7: Je ne crois pas. Vous préférez Pékin? Il n'y a plus de mots pour dire ce que vous êtes. Plus de mots. Pignouf.
4: Merci, monsieur Tanguy. À bientôt. On va finir avec Jean-Marie Bigard. Bonjour, Jean-Marie.
8: Ça va, tout le monde?
4: Et
8: là,
4: toi, ça va?
8: Ouais, il a raison, là, super résistant. Là, il a raison.
4: Pourquoi?
8: Qu'est-ce qu'ils se font chier à traverser l'Asie pendant un mois avec 2 euros par jour pour bouffer, alors que moi, je traverse le bois de Boulogne. Un jour, avec 20 balles, je me fais plaisir. Et je repars avec des champignons.
4: En plus,
8: il y a de la pizza pour tous les tâches, tu vois.
4: Jean-Marie, il est 8h18.
8: Alors,
5: il ramène ses champignons dans les bois, il a dit.
8: Une blague familiale.
4: Oui, mais familiale. Alors
8: oui, c'est un homme, tu vois, il va à la pharmacie, il demande de 10 préservatifs. Pharmacien, il lui donne, tu vois, c'est normal. Là, le pharmacien, il dit, dis donc, ça va être chaud ce soir. Le gars, il dit, ah oui, d'abord, on dîne avec ses parents, ensuite, on monte dans la chambre, et là, je la déglingue. Comme une grosse cochonne, tu vois, elle va ressortir en multiplat, tu vois. Et l'homme, il s'en va, il va chez les beaux-parents. Il y a l'heure du repas, tu vois, il est là, il est à table même, tu vois.
3: Ouais.
8: Dit pas un mot, tu vois. Il y a le père de la fiancée, il dit pas un mot. Rien, tu vois. Après le repas, il y a sa fiancée, il dit non, tu m'avais pas dit que t'étais si timide. Elle dit, oui, toi, tu m'avais pas dit que ton père était pharmacien.
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1: Stouff, classement, top,
2: oui,
1: on y va.
2: C'est le top 5 des fantasmes que l'on a du mal à partager avec son conjoint ou sa conjointe.
1: Alors d'abord, j'ai une question. Est-ce qu'on parle des tiens?
2: Non,
1: est-ce qu'on parle
2: des...
1: de...
2: Non, c'est des Français, hein. c'est un vrai truc.
1: Oui, ce sont des fantasmes que tu as validés.
3: Je t'ai vu le faire de tête, ce truc-là.
1: Je suis d'accord, il n'y a pas eu de chat GPT, non. J'ai eu l'impression que tu le faisais tout seul.
2: Donc généralement, on ne veut pas dire ces fantasmes par peur de blesser l'autre, ou parce que tout simplement... Quoi?
1: Je t'ai vu, tu regardais ton agenda, t'as dit lundi j'ai fait celui-là, mardi j'ai fait celui-là.
3: Non, on va écouter avec attention.
1: Allez, on va écouter,
2: tout
1: écoute.
2: Se passe bien et on veut pas un jugement. Et aussi parce que
1: bien
2: des
1: sûr.
2: Fois c'est peut-être pas réalisable non
1: bien
2: plus.
1: Sûr.
2: Ce qui arrive en 5, c'est le fantasme de multiplicité. Pas à 3, mais à beaucoup plus en fait. T'as peur de passer pour une info, un info fait d'être jugé, tu peux pas...
4: Ça
3: fait longtemps que t'as ce...
4: Et tu verrais combien?
1: T'en as parlé à ton chéri, tu dirais un nombre pair ou un pair?
2: Vous êtes
1: par rapport à une équipe de foot, tu mets les remplaçants ou tu...
2: Donc c'est un fantasme qu'on a peur de partager.
1: Alors,
2: avec
1: Stouff,
2: l'autre.
1: C'est une vraie question. Il y a beaucoup de gens, tu penses, qui ont ce côté de dire « Ah, on le fait à deux, bon, trois, c'est machin, allez, je rêverais d'être 12
2: salade
1: dans la pièce.
2: Ouais. » Mais c'est un truc que t'as pas vraiment envie de partager avec. C'est un fantasme que toi t'as, que tu vis dans ton fantasme.
5: Il faut en parler.
2: Mais de le partager avec l'autre.
6: Mais c'est hyper gênant, parce qu'une fois que t'as posé des questions, que la personne te dit non, et ben elle doit se poser des questions sur ce que t'as...
2: Et si la personne te dit oui, tu fais quoi?
1: Mais moi, celui-là, je l'ai pas. C'est pas, t'es dans une pièce, tu vois des jambes, des genoux.
5: Et Perrier, sortez.
1: Chérie,
7: là.
1: Tu es où, mon amour?
7: Là, derrière, le premier
3: jusqu'à
7: genou.
3: Jusqu'à combien on peut jouer à Twister?
1: Chérie, t'es sûr que t'es dans la même pièce?
7: Oui, je suis en dessous ton papa Michel.
1: Salut Sébastien.
7: Salut Michel.
1: Ah, tu vois, c'est particulier quand même.
2: Ce qui arrive en 4 des fantasmes que l'on a du mal à partager en couple, c'est le fantasme du partenaire inconnu. C'est que tu dis, tu vas dans un endroit et puis quelqu'un que tu connais pas...
1: Je crois que c'est le fantasme numéro 1 des femmes. Je crois, hein. J'avais vu ça l'un des derniers, c'était celui-là.
2: Voilà, donc c'est la nouveauté, l'absence de jugement, tu connais pas la personne, tu...
1: C'est marrant parce que quand j'étais célibataire, moi je ne tombais pas sur la femme qui cherchait l'aventure avec un inconnu. Je n'y arrivais pas, je n'ai pas rencontré celle-là à cette époque.
2: Ce qui arrive en 3, c'est le fantasme de domination ou soumission.
5: Oh oui.
2: Pour cette... voilà.
1: Que tu nous as fait mercredi, je crois, hein. Tu nous as dit ça...
2: C'est qu'en fait, tu changes ta personnalité. Si t'es quelqu'un qui est généralement très dominateur, tu veux passer en soumis. Mais t'as peur de dire à l'autre que tu veux être soumis.
3: C'est marrant, je suis en train de lire ton test. Il y a marqué c'est difficile d'admettre que je veux être soumise.
2: Je
3: mains dans le dos.
2: Je t'ai vu changer, c'est pour ça que je n'ai pas continué.
1: Moi, celui-là, je le vis tous les jours. Seb, ouvre-moi le pot de cornichon, oui, mon amour.
2: Oui, parce que Pietre a modifié ma phrase en disant c'est difficile d'admettre que je veux être soumise, les mains dans le dos.
1: Mais
2: alors,
1: ceci
2: alors
1: dit,
2: que je fais bonhomme, par exemple.
1: J'arrête la rigolade, mais il y a effectivement des petits fantasmes. Je pense que c'est même difficile de les partager vraiment avec son petit copain. Avec son petit copain. Tu n'oses même pas le dire. C'est plus facile de le dire à tes potes, je pense, ou à tes copines qu'à ton chéri.
4: Mais t'as peur de passer pour un obsédé, ou d'un truc.
1: T'es vraiment qu'un porc.
4: Voilà, c'est ça.
1: J'aime plus toi. J'en parle à ma mère.
3: Si tu peux pas tout dire à ton chéri ou à ta chérie aussi, c'est qu'il y a un truc qui va pas.
2: Ils sont en train de tout me changer.
1: Le prochain, Stouff. Je te demande de lire ton écran, s'il te plaît. Il y a des auteurs qui travaillent, c'est important.
2: J'ai écrit. C'était moi qui ai écrit.
1: Vas-y, Stouff.
2: En 2, c'est le fantasme avec une personne de la famille de l'autre.
5: Oh, si celui-là, il est glauque.
2: Ouais, mais tu peux pas dire justement si t'as un fantasme avec la sœur, avec la mère.
1: Évidemment, toi, tu peux pas le dire.
2: Avec la cousine.
4: Non, mais
1: non, elle est cool, ta grand-mère.
4: Avec ta famille à toi, ouais. C'est encore pire.
2: Bah, c'est un fantasme que tu peux pas partager.
1: Celui-là, tu peux
2: par
1: vraiment. Non, parce que autant les autres d'avant. Bon, celui-là, il est limite.
2: Oui, mais il y en a, peut-être qu'on trouve la sœur super jolie ou la cousine.
1: Tu peux trouver la sœur super jolie sans y aller.
2: Mais ça reste un fantasme. C'est de l'ordre du fantasme.
1: Ah non, c'est pas un fantasme.
2: Tu vas pas le réaliser.
4: Mais si tu disais, je sais pas qui, la pote de Nat ou je sais pas quoi.
1: Non, j'ai pas dit ça, j'ai dit son frère.
3: Puis il est mignon son petit chien.
1: Vous êtes fou.
2: Et ce qui arrive en premier, donc je lis mon écran.
1: Oui.
2: J'adore voir mon partenaire avoir une relation sexuelle avec une autre personne.
1: C'est vrai?
2: Non.
5: Tu prends ce moment.
1: Voilà.
2: Le fantasme, en fait, c'est qu'on ne veut pas avouer à l'autre, c'est de voir ton partenaire justement avec une autre personne et toi tu mates.
1: J'ai compris. Tu partagerais celui-là?
2: Ben justement, non, parce que c'est le fantasme que les femmes n'arrivent pas à exprimer. Il y en a 64% qui ne veulent pas en parler.
3: Ça.
2: De quoi?
3: Le cordolisme,
1: oui.
3: Ça.
1: Ah, voilà. C'est surtout qu'il faut. C'est pour tester la.
3: T'as jamais
1: fait
2: ça? T'as peur de.
3: Ouais, tout compte fait, non?
2: T'as peur entre l'imaginaire sexuel et du réel,
1: ouais,
2: qui peut se passer. Et là, t'as ta jalousie qui va être au max.
1: Ça démarre à peine, le mec, il a baissé son pantalon. Non, ça ne me fait pas du tout. Non, écoutez, finalement, monsieur, je vous souhaite une bonne journée. Chérie, on en parle.
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0: Pop Radio, il est 9h47. Merci d'être avec nous ce matin. On est vendredi le 24 juillet. Les vacances, peut-être dans pas longtemps, sont partis à la mer là, dès ce matin. Direction Marseille avec Coé Sorbe de Sarib.
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1: L'OM éliminé de la Coupe de France. Oui. C'était alors pour ceux qui sont nuls en foot comme moi, c'était la dernière compétition à laquelle ils pouvaient prétendre un titre.
2: Ils étaient éliminés de toutes les compétitions et c'était et pour eux ils voulaient aller au bout en fait.
1: Si, il leur reste encore, c'est pas la Ligue 1, c'est pas fini.
3: Mais ils gagneront pas, enfin ils peuvent au mieux peut-être.
2: Paris est trop loin devant avec Lens.
4: Mais mathématiquement c'est possible en vrai.
1: Oui, on est d'accord. C'est pas fini encore.
3: Mais non.
5: Même en course,
1: ils sont combien?
5: Ils doivent être quatrième ou cinquième, je crois.
3: Imaginons, ils peuvent prétendre au podium, mais pas mieux.
1: Tous les autres, ils ont un problème de bus. Voilà. Bon,
2: ils ne peuvent pas faire le plein parce que c'est trop cher.
1: Voilà. Imaginons, il y a une dramatique une ripette.
3: Match reporté. Ah non, ouais, c'est dommage parce qu'ils ont une belle équipe en plus.
2: Mais oui.
3: Ouais, c'est un peu le bordel.
1: Bon, j'ai essayé. Hein. Je crois qu'il est temps de parler de ça quand même, parce qu'ils ont une défaite au tir au but, hein, je précise pour les fans, face à Toulouse. En plus, les tirs au but, c'est d'une injustice. Oui, je trouve ça horrible. Ouais. Quand tu gagnes, mais alors quand tu perds.
6: J'aime bien, ça met un coup d'adrénaline.
1: Oui, mais t'as un sentiment.
3: Je même plus, moi.
1: Je trouve que. D'abord, ça te met un coup d'adrénaline, mais je trouve que t'as un sentiment de. C'est gâché parce que ça ne reflète pas la valeur de ton équipe.
2: Exactement.
3: Le tirage au sort. Un peu,
1: ouais. Voilà, ni de ton gardien, parce que des fois c'est un petit coup de bol. Quoi.
3: Ouais.
1: Voilà, sans compter le mec qui essaye une petite palenka, là, puis hop, le truc il part. Ouais. Alors que le gars il a que ça à faire de s'entraîner.
3: Il y a
1: de
3: plus en plus de pénalty qui sont arrêtés, hein. C'est devenu tellement technique que.
2: Ouais, c'est chiant.
1: On a qui avec tout
2: On a un supporter marseillais.
1: C'est un tas de fou ce qui est pareil. Ouais. Ça va,
6: Et il fait beau, hein.
1: Et non, on est pas bien. Putain, on s'est cagué. C'est pas le moment de me parler. Hey, si c'est pour m'appeler, frérot, me parler de l'OM, c'est une cata, on est nul.
2: Mais non, vous avez pas eu de chance, c'est ça, quoi.
1: C'est-à-dire, on mène 1-0. Ouais. Tu te souviens, tu as vu le match 1-0. Ouais. Et après,
2: Toulouse égalise, c'est ça?
1: Ouais, mais bah, vrai, il n'y a pas but. Tu le vois sur les images, ça crève les yeux, petit. C'est honteux, quoi.
2: Pourtant, il y a but, il n'y a pas de faute.
1: Du coup, qu'est-ce qui se passe? On remarque un but.
2: Ouais.
1: Super, un effort, quand même. On est meilleurs, nous. L'OM a jamais les premiers.
3: Mais c'est vrai, vous avez une belle équipe, en plus.
2: Ouais, donc vous menez 2-1, mais Toulouse égalise une nouvelle fois.
1: Ouais. Ouais, bon. Mais en vrai, il n'y a pas but.
2: Encore?
1: Ouais, tu le vois sur les images, ça crève les yeux. C'est honteux. Ils ont de la merde dans les yeux, les arbitres. Quoi. Ça va.
2: Encore une fois, il n'y a rien du tout, il y a but. Ah oui. Puis de toute façon, ensuite, vous perdez au tir au but.
1: Ouais. Alors bon, on perd au pénalty, alors qu'il n'y a pas pénalty. Il n'y a pas faute, quoi. C'est honteux.
2: Mais
1: pas faute. Qui c'est qui a mis le nez? Personne. Qui c'est qui a tiré le maillot? Personne. Il n'y a pas pénalty.
2: C'est les tirs au but, c'est pour vous départager. Il n'y a pas besoin de faute.
1: C'est bon, j'ai compris. Ouais. En fait, c'était la dernière semaine de vacances pour la zone C.
2: Ouais.
1: Hein, Paris, Versailles, Montpellier et défense de l'OM.
3: Voilà.
1: Semaine prochaine, les gars, on reprend le boulot. Comme on dit chez nous, on se bouge le levier.
2: Voilà, c'est ça. Bon courage quand même.
1: Chier quand même. 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

0: retrouver Coé sur Europe 2. Toute l'équipe est là, toute l'équipe est en forme. 7h-11h pendant tout l'été, toutes les vacances. Et puis dans un instant, dans une minute, on fait un point sur l'actu. À tout de suite.
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0: Ça y est, vous êtes déjà sur la route des vacances. Il est 10h, bienvenue sur Europe 2 Pop Radio, vendredi le 24 juillet, avec Coé sur Europe 2 dans un instant. On va passer à table d'ailleurs. Ce sera après l'actu Europe 2.
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0: 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Salut Jérémy.
8: Salut Quentin, bonjour à tous. Il fait beau et il fait chaud encore aujourd'hui. Très peu de nuages au programme et un soleil qui va devenir brûlant dans le sud du pays. Je vous en reparle dans moins de deux minutes. La course contre la montre d'abord continue dans le sud-ouest. Les pompiers tentent toujours de freiner la progression des flammes en Gironde où l'incendie autour du bassin d'Arcachon a déjà ravagé plus de 10 000 hectares. Chiffre donné il y a quelques minutes par le ministre de l'Intérieur Laurent Nunez. Toute la presqu'île du Cap-Ferret est désormais concernée par les évacuations. Certaines réalisées directement par bateau. Plus au sud, à Biscarrosse, les soldats du feu restent mobilisés face à un autre brasier qui a touché une centaine de maisons. Au total, plus de 40 000 personnes ont dû fuir leur domicile ou leur lieu de vacances. Vous allez donc être confrontés à des paysages de désolation si vous avez pris la route des vacances aujourd'hui. Bison futé, voie rouge dans le sens des départs dans le sud-ouest, justement. Situation difficile aussi à l'opposé dans le quart nord-est. Des bouchons encore plus nombreux demain puisque tout le territoire va basculer en rouge. Si vous le pouvez, partez dimanche, le trafic sera beaucoup plus calme. Et sur la route des vacances, il y a peut-être une bonne surprise qui vous attend directement sur votre compte bancaire. L'administration fiscale lance aujourd'hui sa campagne de remboursement pour les contribuables qui ont payé trop d'impôts sur le revenu. Plus de 13 millions de foyers sont concernés avec un virement moyen de 1057 euros. Aucune démarche à effectuer, tout est automatique. En revanche, ceux qui n'ont pas assez payé devront régulariser leur situation en septembre. Pas d'accalmie à l'horizon au Moyen-Orient. Pour la 13e nuit consécutive, l'armée américaine a mené de nouvelle frappe contre des cibles militaires iraniennes. Des attaques qui auraient fait 4 morts selon les médias iraniens. En riposte, Téhéran affirme avoir visé des installations utilisées par Washington, à Bahreïn et en Jordanie. Des tensions qui font flamber les prix du pétrole. Le baril est repassé hier au-dessus de la barre symbolique des 100 dollars. C'est un nom qui fait frissonner tous les amoureux de cyclisme. L'Alpe d'Huez, les coureurs du Tour de France y sont attendus aujourd'hui après 127 km d'une nouvelle étape de montagne. Les 21 lacets pourraient encore redistribuer quelques cartes, même si Tadej Pogacar semble intouchable avec son maillot jaune. À suivre aussi le phénomène français Paul Sexas, toujours quatrième du classement général. Et puis le soleil n'a toujours pas prévu de prendre des vacances aujourd'hui. Il s'impose une nouvelle fois sur la quasi-totalité du pays. Quelques nuages viendront simplement décorer le ciel entre la Normandie et le Grand Est. La matinée reste fraîche dans la moitié nord avec un mercure autour de 15 degrés. Contraste saisissant avec les 35 degrés atteints cet après-midi entre la vallée du Rhône, le Limousin et le Roussillon. Des pointes à 40 sont même annoncées dans la région Toulouse. Passez un très bon début de journée sur Europe 2.

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2: Une info, mum,
3: ah,
2: qui vient d'arriver.
4: C'est très très bon, mais ça fait grossir les fesses.
5: Mum.
4: C'est très très bon, mais ça fait grossir les fesses.
5: Mum.
2: Les graisses saturées, du beurre.
3: Oui.
2: Du fromage et des autres produits laitiers sont depuis des années diabolisés. Vous savez,
3: ah oui,
2: à chaque
3: c'est
2: fois,
3: de la saloperie, ça.
2: Ah, on vous le dit, on dit attends, mais pas trop de beurre, attends le fromage, regarde, etc. Eh bien, la France pourtant affiche l'un des taux de maladies cardiovasculaires les plus bas au monde.
3: Allez !
2: Malgré une consommation de beurre et de fromage parmi les plus élevées dans le monde.
3: Bah oui, le beurre, il n'y a que nous qui en mangeons, je crois.
2: Alors, quand vous réalisez que les produits laitiers, et on embrasse les éleveurs là, qui nous écoutent, sont pleins de gras, mais que c'est une excellente source de nombreux nutriments uniques pour la santé cardiaque. C'est-à-dire, oui, il y a des trucs pas très bons, mais il y a plus de choses meilleures que de trucs pas très bons.
3: Ah bah c'est bien ça.
2: Et quand vous prenez un morceau de beurre, vous prenez un bout de beurre, prenez pas la...
3: Mais je culpabilise moi à chaque fois que je mets mon couteau dedans.
6: Genre tu culpabilises.
3: Ah, mais grave, mais oui, grave.
2: Tu culpabilises quand tu défonces les pains au chocolat,
6: c'est
2: par
6: pas
2: contre.
6: Vrai.
3: Ah, aussi, pareil. Je les mange, mais je culpabilise quand même.
2: Écoutez bien, la recherche montre clairement que la consommation de produits laitiers pleins en graisses riches en vitamine K2 et en acides gras à chaîne impair réduit considérablement le risque de maladie cardiovasculaire.
3: Allez. Là, on est bien.
2: Qu'est-ce qu'il en pense, mon Jeff Tuche?
7: Tu veux prendre une tartine de fromage avec du beurre, mais pas carte.
2: Si tu veux.
7: Par contre, après, t'as le cul qui rentre plus dans la Nevada. Et ça, c'est la France, mon couille.
4: C'est très bon, mais ça fait grossir les fesses. C'est très très bon, mais ça fait grossir les fesses.
7: Mom.
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Et franchement, si vous commencez la route comme ça, c'est bien parti, direction les vacances. Bon vendredi le 24 juillet. Bonjour, bon réveil, nos champions du jour arrivent. Voilà Stromae d'abord sur Europe 2, Pop Radio.

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1: Les champions du monde, c'est le patron de McDo aux États-Unis en pleine opération de promo d'un nouveau sandwich qui est énorme. Le slogan, c'est une grosse bouchée pour un gros sandwich. C'est tellement énorme qu'il sortira pas en France. Il s'est filmé en train de le goûter sur Instagram. Ouais, sauf qu'au lieu de croquer à pleines dents comme lui ont demandé les publicitaires, le mec, il a fait semblant de croquer et ça s'est vu. Oh. Et il a pris un tout petit morceau et il a fait miam miam.
2: Mais non.
1: Et il paraît que tous les internautes se sont foutus de sa gueule en mode si même le patron de McDo n'ose pas manger ce qu'il vend,
2: c'est pas vendeur.
1: C'est très mauvais signe. C'est pas vendeur. Et pourtant, les Américains, c'est les pros de la malbouffe. Ils auraient au plus ou moins faire semblant, non?
2: Ah oui.
1: C'est la moindre des politesses.
3: Vous êtes fou, vous savez pas ce qu'il bouffe.
1: Ouais, c'est vrai. Deuxième champion.
4: C'est comme si le patron de Ferrari, il testait à Ferrari, mais il voulait tout doucement.
1: À 30. Mais c'est ça. Mec, il est. Vous avez pas démarré, monsieur.
2: C'est pas grave.
1: J'ai peur des voitures. Deuxième champion, les éboueurs de Uber Eats dans l'Ohio. En faisant juste leur boulot, ils ont aidé à arrêter un fugitif recherché par la police. En fait, le gars, ça c'est la nuit, je sais pas si vous avez vu les vidéos, moi je les ai vues, il était planqué dans une poubelle que les éboueurs s'apprêtaient à mettre dans le camion. Au moment où les éboueurs, le gars s'est dit, bon, je vais mourir, il s'est jeté de la poubelle, il est sorti, il s'est mis à courir, l'éboueur a hurlé, derrière, il y a une voiture de police, ils le montrent et ils ont réussi à choper le gars.
5: Bon timing. Ouais,
1: oui. Pas mal, non? Je pense que même le gars s'est dit, alors j'ai une... Bon, alors, qu'est-ce que... police, écrasé. Poubelle, police, écrasé. Parce qu'elle a sorti, le mec puait de toute façon tellement qu'ils l'ont même pas mis en tôle, ils l'ont mis à la déchetterie direct. Tu pues trop, tu rentres pas dans la voiture. Et enfin, dernier champion, c'est un Américain. Dans l'Oregon, il a volé une voiture sans se rendre compte qu'un enfant de 4 ans était à l'intérieur. Ça, c'est terrible. Ouais. Après quelques instants, il se rend compte qu'il y a le bébé. Il est revenu. Il a remis le bébé sain et sauf à la maman, qui ne s'est pas privé de et il s'est pas privé d'engueuler la nana parce qu'elle avait laissé l'enfant dans la voiture. Et une fois l'enfant en sécurité, une fois qu'il avait engueulé la mère, il est remonté dans la voiture, il est reparti, il a revolé la voiture.
5: D'accord.
2: Il a une conscience. Enfin,
1: c'est le mec le plus sympa du monde. Il a dû dire en partant, vous avez passé le contrôle technique, non? Je vais aller vous le passer. Ça c'est pas bien.
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0: Allez, courage. Dernier jour de boulot avant de partir en vacances. Oh, ça va. Vous allez faire quoi? Ce midi, un petit déjeuner pour profiter une dernière fois de vos collègues. Un petit déjeuner qui va durer en longueur et ça vous amènera rapidement à la fin de la journée, au début de vos vacances. Bon vendredi, on est le 24 juillet et c'est Coé sur Europe 2 pour débuter justement ce vendredi avec une belle histoire qu'on vous raconte dans un instant. Ce sera après Offenbach sur Europe 2.
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1: Oh, j'ai une belle histoire. Vous allez l'adorer, celle-là. Vous allez.
2: C'est un beau roman.
1: Moi aussi, ça me fout en l'air. Ah, moi aussi. Je vous présente Juliette Lamour.
3: Oh, déjà.
1: À 5 ans, Juliette Lamour, elle avait vidé sa tirelire avec sa sœur pour faire un don aux victimes du séisme en Haïti. Oh. 13 ans plus tard, Juliette Lamour, ça s'appelle Lamour, hein, devenue étudiante en biologie avec l'ambition de devenir médecin, elle achète presque par hasard un ticket de loto sur les conseils de son grand-père et découvre qu'elle a gagné une somme historique. Malgré la médiatisation et le montant colossal, on parle de plusieurs dizaines de millions d'euros, elle insiste sur le fait que ses priorités n'ont pas changé. Pour suivre ses études, rester humble et utiliser cet argent de manière responsable pour aider les autres.
3: Oh, c'est beau. Hein. Alors c'est chiant, mais c'est beau. Ouais.
1: Vous savez comment ça s'appelle ça? Et non. Moi j'y crois énormément. C'est le karma.
3: Ah oui, ouais. Le karma.
1: Tu fais de la merde dans ta vie. Ouais. Tu fais de la méchanceté. La merde te reviendra dessus
3: bien sûr.
1: Par le biais d'une maladie, d'un problème machin, et tu vivras le mal que tu as donné aux autres. À l'inverse, si tu fais du bien autour de toi, tu auras du plaisir en retour.
3: Ah ouais.
1: Ça, c'est le karma ou le karma sutra, c'est l'un des deux.
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merci d'être là sur Europe 2. Bon, journée à la cool, hein. Vous n'attendez qu'une chose, partir en vacances. Vous êtes peut-être déjà sur la route, hein. Perdez pas de temps, c'est bien, vous avez raison. Voilà, Robin sur Europe 2.

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1: Voici le blind test de Vito.
2: Alors là, c'est des titres qui ont été remixés, des tubes de votre année de naissance. Donc pour Coé, 72.
1: Oui, merci. Oui.
2: 81 pour Stouf, 74 pour Pierre.
3: Je t'emmerde.
2: 95
4: ouais.
2: Pour Corentin et moi, 93. Et donc, il va falloir retrouver les titres originaux et l'année.
1: On a compris.
2: Allez, c'est parti.
1: Oui, c'est le concept d'un blind test. Donc là, on
2: parle.
5: Je me sens si envoûté.
1: C'est pas 72, ça déjà.
2: Non, c'est un remix. Hein. C'est remixé par l'IA.

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1: Attends, t'es en train de me dire qu'il faut qu'on trouve l'original, le titre, l'année, et qu'en plus c'est un remix.
2: Ah oui, l'original du titre, oui.
3: C'est Axel Red.
1: C'est Axel Red.
2: Et ça serait pour qui, du coup?
1: Pour Corentin.
4: 95.
2: C'est ça.
4: Ça, c'est une belle année. 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
1: Mais j'y crois que la chanson est pour lui. Sans
4: Accélérate. Elle était tout rouge, elle s'appelle Accélérate. Elle était maquillée comme une star de ciné.
2: Ouais, c'est le sardin, c'est le sardin.
5: Eddie Mitchell, Coé. Eddie Mitchell, 72, Coé.
1: Non, ce soit Eddie Mitchell, c'est pas 72.
3: Non, c'est plus tard, c'est 81.
1: Allez, c'est ouf.
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1: Eddie Mitchell Stouff.
2: Ouais, c'est ça.
1: Ah, merde. Je voyais ça plus vieux.

0: Ah, je suis le mal aimé. Non, 72, Chloé.
1: C'est toi.
2: Je pense que c'est My Girl. Comme François.
3: C'est ça.
4: Oh, la belle
5: je suis le mal-aimé.
1: Oh, c'est toi le loup de la pile.
5: Les gens me connaissent.
3: Attention.
2: Ouais.
3: Yes. Forcément, c'est toi. Sur notre route, des vacances. Non, il y a moi aussi, hein. C'est

0: Ouais, c'est pièce. Aujourd'hui, Jean de 14.
1: C'est un beau roman. C'est une belle histoire.
0: Un dernier.
2: C'est une romance de où ?
1: De danse d'aujourd'hui.
2: Alors, j'ai fait, il faisait quoi ?
1: Il rentrait chez lui.
2: Là-haut. Dans quoi ?
1: Elle descend. Où ça ?
2: Elle descendait où ça ?
1: Dans le midi.
2: J'entends pas.
1: Le midi.
0: Le DJ le plus relou.
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1: C'est un fils qui a voulu faire une blague à sa mère. Je disais, il décide de proposer à sa maman d'aller faire le plein de la voiture à pied. Alors ils y vont. Et sur le chemin, mais tout non. va bien. Mais la maman ne
2: percute pas.
1: Ouais, bah oui. Ne percute pas. Bah, il fait beau.
3: Tu veux pas qu'on aille mettre le plein d'essence avant d'aller à la boulangerie en vrai ?
4: Si, si tu veux.
3: Bah, viens, on y va. Puis il fait beau et tout, on en profite. T'as raison, hein. J'ai raison.
4: Ouais, allez.
3: C'est bien de marcher un peu, non ?
4: Franchement, ouais. Je suis tout le temps en bagnole, là.
3: Je veux dire, en plus, en vrai, c'est pas très long. C'est quoi, 10 minutes ?
4: Ouais, non, ça va, franchement.
3: Tu marches pas assez, maman.
4: Non, je sais, Kylian, mais je suis une feignarde, non.
3: Ben, ça se voit.
4: Une feignante, une feignarde. Mais 10 minutes, ça fait loin, quand même, à pied.
3: Ça va, maman, on y est, là. Ah, ça a augmenté 1,71, le truc.
4: Ah ouais, ça va, chouette.
3: Le gasoil, il augmente de malade. Hein.
4: 2-3 jours.
3: Combien ton plein ?
4: C'est 80 balles.
3: 80 balles.
1: 80 balles. Eh oui.
2: C'est énorme,
1: mais vous vous dites... Vous vous dites qu'elle ne s'est toujours pas rendue compte que pour faire le plein, le plein à pied, c'est compliqué. Mais une fois arrivé à la station,
3: mes 80 sia.
4: On est venu à pied.
3: Mais c'est normal, maman, il fait... Mais on n'est pas complètement con, il fait beau, on en profite.
4: Et Kylian, la voiture, les sous, tu vas la mettre en quoi ? Sans déconner, dans la gorge.
3: Putain, on n'a pas la voiture.
4: À pied sans la voiture, quoi. Donc, on est à la ramasse.
3: Mais c'est toi qui es à la ramasse.
4: Bah, c'est pas moi, c'est toi qui m'as dit en erreur. Tu lui dis, on va se promener.
3: Demi-tour, t'es malade.
5: T'es mieux avec la voiture, non?
4: Bah oui, c'est mieux avec la voiture. T'es con, va.
1: Il est magnifique, le...
4: Va.
1: Ça marche, le petit con va. Ce que me dit ma chérie quand je pique le dernier skier dans le frigo.
4: Petit con va.
1: Que disait Pietre avant quand il mangeait des gâteaux devant moi, ce que je lui disais, je le voyais, il grossissait pas.
4: Petit con va.
1: Ouais. Hein, ouais. Ce que t'as envie de dire au petit, tu sais, qui tape dans ton siège dans le train comme petit ça pendant une heure. Ouais, petit con va. Ce que Stouff avait dit à Pascal Pro à la cantine quand il a pris les dernières magasses sous son nez.
4: Petit con va.
1: Quand je vois les photos de David Guetta musclé et tout.
4: Petit con va.
1: Merde.
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0: 21 Pilots, 10h49, c'est Coé sur Europe 2, ça continue. On va retrouver Stouff, notamment dans les prochaines minutes, Angèle et Justice What You Want, puis Révin Liné. Et vous êtes dans la voiture, ça y est, c'est le début des vacances, il y a du monde hein, partout en France. On fait la route ensemble sur Europe 2.
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1: Ma petite soupe, c'est quoi le top ?
2: Sur les comportements des parents avant.
1: Ah. Par rapport à maintenant.
2: Par rapport à maintenant.
1: J'ai l'impression que les parents d'avant, tu vas me dire si j'ai... Mais c'était plus sévère que les parents d'aujourd'hui qui sont plus...
2: Et freestyle, on va dire aussi. Par exemple, avant, nos parents, ils réparaient tout avec du scotch.
3: Oui, c'est vrai.
2: Les lunettes, la télécommande, le rétroviseur.
1: Nous, hein. Ouais, mon père, il avait un problème, il me réparait avec du scotch.
2: C'était que du scotch. Maintenant, tu regardes le petit tuto sur YouTube, t'achètes les petits outils, et tu fais ça proprement.
3: Mon père, il réparait tout, mon père.
4: J'ai une double fracture, hein, pareil.
1: Du scotch.
2: Avant, la sécurité aux parents, c'était pas leur fort. En voiture, t'avais 5 ans, t'étais déjà sur le siège avant, en fait, avec ton père à côté.
1: Ouais.
2: Donc ça, ils s'en foutaient.
4: Tiens-moi ma clope, j'arrive pas à regarder la carte.
2: C'est exactement ça.
3: Tu peux tirer de la tête.
2: Ouvre le cendrier.
4: Il est plein, jette-le.
2: Vélo, roller, luge, pas de protection, rien. En avant guingant, pas de petite roulette, tout ça, ça n'existait pas.
1: Hein. Oui, mais est-ce que. Alors, pardon. Ouais, bon.
3: Il y a des trucs
2: avant, changé.
1: J'ai un peu tendance à croire. Je sais qu'il faut.
2: Ah, qu'on les met sous papier bulle maintenant.
1: Je pense qu'on surprotège un peu, peut-être les enfants.
2: Oui,
1: moi, je suis tombé plein de fois à vélo. Alors, vous allez me dire, oui, mais t'as eu la chance de pas te tuer.
2: Bien sûr.
1: Mais bon, je me suis arraché un peu le genou, je me suis arraché la peau. Mon père arrivait, il disait « pose-toi sous l'eau ». Éventuellement, je me retrouvais avec une tache de mercurochrome tellement moche que je n'osais pas passer par le mercurochrome.
2: C'était pas le petit, c'était toute la jambe qui était rouge.
1: Mais ça désinfectait pas des masses quand même.
3: Mais là, dans l'école de mon fils, par exemple, il y en a plein dans sa classe, donc ils vont avoir 4 ans, ils ne savent pas faire de vélo parce que les parents, justement, ils ont peur que s'il fait du vélo, il va tomber, il va se faire mal.
1: Si, je te jure. Si. Mais je pense que la notion de « s'il fait ça, ça va mal se terminer », donc on ne leur fait plus faire grand-chose aux gamins. Par contre, on les met dans des vélos cargo bien à l'avant.
3: Devant,
1: comme ça, si quelqu'un rate le feu rouge, c'est le petit qui trinque. On leur dit, ne fais pas de vélo, mais monte à l'avant du vélo de papa.
2: Je sais pas si vous vous souvenez, si on était y avait des frères, des sœurs, tu t'engueulais à l'arrière de la voiture. Généralement, t'avais ton daron devant qui tapait son gros frein à main. Il s'arrêtait, il sortait de la bagnole, il ouvrait la porte et il venait te tatane derrière. Voilà.
4: On est loin du droit du silence aujourd'hui.
2: T'avais le gros frein à main tout le temps.
1: Il y avait même le père qui continuait de conduire, qui se retournait, qui essayait de te taper.
3: Avec la main.
1: Tu sais,
3: il tapait le siège.
1: Mais il n'y arrivait pas parce que toi, tes genoux, tu lui mettais comme ça.
3: Tu essayais de choper, pas.
1: Avec la mère qui disait, regarde devant toi, Michel. Regarde devant toi.
2: Et on fait la suite à ça si tu avais le malheur de pleurer parce qu'on t'a réprimandé. En général, tu avais le droit à pleure, tu pisseras moins ou t'en veux une autre.
3: Ouais. Ce que tu viens de dire là, ce que tu viens d'imager, j'ai le bruit des zébras. C'est quand tu dis.
1: Moi j'ai l'image de mon père. Une fois, mon père il avait la technique de la ceinture, autre chose que les parents. C'est-à-dire qu'il enlevait, mais il s'en servait pas. Et un jour, il a voulu me mettre un coup de pied au cul. Et j'ai cette image de mon père voulant mettre le coup de pied au cul, moi bougeant, et tu sais, sa jambe partant dans le vide. Tu sais, où tu pars d'un geste pour dire et en deux secondes, tu perds toute crédibilité.
5: Comme il était vexé, s'il t'attrapait, tu prenais deux.
2: C'est exactement ça.
1: Un dernier.
2: Quand tu ramenais des bonnes notes à la maison, il te demandait combien avaient tes autres copains.
1: Oui.
2: Et par contre, si tu ramenais une mauvaise note.
4: Et tu disais que les autres
2: tu
4: avaient.
2: Tu faisais engueuler, tu disais oui, mais les autres, ils ont eu moins. On n'a rien à foutre, les autres. Ils sautent de la fenêtre, Et si je termine avec celle-là, si tu veux aussi, il y avait les fameuses tatanes qui volaient les espadrilles. Tu t'énervais ton père si en plus tu te foutais de sa gueule parce qu'il bégayait. Ouais. Les parents, quand ils étaient énervés, je sais pas si tu te rappelles aussi, ils bégayaient très très vite.
1: Ouais.
2: Mon
1: père, valait mieux pas qu'il lance des trucs parce qu'il avait des chaussures de sécurité. Il était ouvrier, donc. Valait mieux pas que ça parte. Mais c'est vrai, t'as raison. Je te préviens, si tu te. Ta mère
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Bienvenue à vous tous sur Europe 2 Pop Radio. Vendredi aujourd'hui, le week-end où les vacances sont en approche et ça, franchement, ça me donne envie de le fêter. Avec la playlist Pop Europe 2, Pitbull se prépare en classique pop après Oria sur Europe 2.

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Europe 2 Pop Radio, l'odeur du week-end se fait sentir avec aussi un léger parfum floral qui sent le tube à plein nez. Le nouveau Stromae avec Tovlo, Des Fleurs arrive dans la playlist Pop Europe 2 après Linkin Park sur Europe 2 Pop Radio. L'odeur du week-end se fait sentir avec aussi un léger parfum floral qui sent le tube à plein nez. Le nouveau Stromae avec Tovlo, Des Fleurs arrive dans la playlist Pop Europe 2 après Linkin Park sur Europe 2 Pop Radio.

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4: Trop bien, en plus j'ai pour vous un duo qui a marqué les années 2000. Eve et Gwen Stefani, elles ont cassé les codes de l'époque pour nous offrir un morceau révolutionnaire. Let Me Blow Your Mind. Le bonus pop parfait pour passer.

0: À quelques heures du départ en vacances avec Europe 2 Pop Radio, vous avez sûrement l'impression d'avoir oublié quelque chose. Alors pour vous aider, voici le top 3 des petits objets pratiques de l'été. La gourde, indispensable, hein, surtout avec des enfants. L'ombrelle, très utile en cas de petite averse. Et bien sûr, l'enceinte connectée pour écouter la playlist Pop Europe 2 tout l'été. En compagnie de Lizzo dans les prochaines minutes et Tamper City sur Europe 2 Pop Radio. Bienvenue.
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0: Lizzo avec Juice à l'instant dans la playlist Pop Europe 2.
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0: Pour accompagner votre jus de pomme, votre jus d'orange ou votre jus de raisin, chaque matin, il y a Coé qui ne vous lâche pas de l'été. 7h, 11h, venez vous marrer avec l'émission qui déchire. Pas de vacances pour la bonne humeur, pas de vacances non plus pour Corneille qui s'installe dans la playlist Pop Europe 2. Avec en plus le tout nouveau Cat Size à découvrir maintenant. Voici Animal sur Europe 2, Pop Radio.
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0: C'est un vrai plaisir de vous accompagner pendant votre pause déj de ce vendredi sur Europe 2 Pop Radio avec notamment Chamouzé hein, qui se prépare. On va même s'écouter David Guetta en duo avec Jennifer Lopez après les infos de midi.
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2: Bonjour à tous, météo très agréable à nouveau aujourd'hui avant un changement de temps hein, demain, j'y reviens dans une minute. Les pains de glace sont au frais, les sandwichs sont prêts, les enfants ont de quoi jouer dans la voiture. Un nouveau départ en vacances aujourd'hui, ce sera très chargé sur les routes en ce dernier week-end du mois de juillet. Du rouge dans tout le sud-ouest et dans le quart nord-est. Bison Futé recommande d'éviter la 10 entre Tours et Bordeaux jusqu'à 18h. Ce sera rouge demain dans tout le pays, dans le sens des départs. L'angoisse dans le bassin d'Arcachon, où plus de 10 000 hectares sont maintenant partis en fumée. C'est l'équivalent de 14 000 terrains de foot. 40 000 personnes ont été évacuées. Désormais, des évacuations sont en cours au moment où je vous parle à Arès, près du Cap Ferret. La population embarque à bord de bateaux avec les animaux de compagnie. Chiens et chats sont autorisés à bord. Selon le ministère de l'Intérieur, une centaine de maisons ont été endommagées, voire brûlées. 32 incendies sont en cours dans le pays. Des évacuations aussi à Choisy-le-Roi, où une bombe de la Seconde Guerre mondiale a été découverte sur un chantier il y a plusieurs jours. L'opération de déminage est prévue demain. L'engin est massif, 500 kilos. Un périmètre de sécurité de 700 mètres sera établi. Les habitants seront évacués dès 7h du matin demain, avec une consigne: bien fermer les fenêtres et les volets en cas de déflagration. Peut-être une bonne surprise pour votre compte en banque. Si vous avez trop payé d'impôts sur le revenu, le trop perçu vous sera remboursé aujourd'hui ou vendredi prochain. Vous n'avez aucune démarche à faire. Un Johnny Depp méconnaissable. L'acteur est apparu sur la scène du Comic-Con de San Diego cette nuit, déguisé en Scrooge, le personnage de Charles Dickens qu'il interprétera dans son prochain film. Tous les regards sont maintenant dirigés vers Marvel, qui présentera samedi son nouvel Avengers, Doomsday, dont la sortie est prévue en décembre. Pas de comédie là, les coureurs vont tout donner hein, dans cette 19e étape du Tour de France. 128 km entre Gap et l'Alpe d'Huez, la mythique montée de l'Alpe d'Huez, une véritable torture. 14 km de pente à 8%, et pour la peine, ils l'affrontent deux fois. Une deuxième ascension est prévue demain. Tadej Pogacar partira à nouveau avec le maillot jaune cet après-midi. La grande arrivée est prévue dimanche à Paris sur les Champs-Élysées.
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2: Il faudra profiter de cette belle journée. Si vous séjournez dans le sud, une perturbation est en approche. Il pleuvra demain du Massif central à la Méditerranée, en passant par les Alpes et les Pyrénées. D'ici là, on profitera d'un grand soleil sur quasiment tout le pays. Le mercure bouge peu, 27 degrés à Strasbourg, Biarritz et Paris, 30 degrés à Lyon, 33 à Montpellier, 36 à Tarbes aujourd'hui. Bel après-midi avec nous sur Europe 2.
0: Merci Damien, bel après-midi, bon week-end à toi. On va d'ailleurs se mettre direct dans l'ambiance de vos vacances, de votre week-end, avec David Guetta et Jennifer Lopez, suivi de Chamouzé sur Europe 2, Pop Radio.

0: 0 sur Europe 2 Pop Radio. 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
0: Pas de mystère dans la playlist Pop Europe 2. On continue les 30 minutes non-stop avec les Killers. Et voici Martin Garrix et Ed Sheeran sur Europe 2.

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Europe 2, Pop Radio, bon courage hein, si vous êtes sur la route des vacances en ce moment. Il va falloir vraiment prendre votre mal en patience. La circulation est difficile un petit peu partout en France et surtout dans le sud-ouest et le nord-ouest. Prévoyez de partir un peu plus tard si vous le pouvez. La playlist Pop Europe 2, dans tous les cas, sera toujours là pour vous accompagner. Taylor Swift va s'en charger dans les prochaines minutes avec aussi Lilywood and the Prick. Voici Prayer in Sea sur Europe 2, Pop Radio.

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1: Les vacances, ça rime souvent avec les premiers amours. Jennifer Page l'a bien compris. Et que ce soit à la fin des années 90 ou aujourd'hui, nos petits cœurs d'adolescents vont revivre leur premier crush. Voici Jennifer Page sur Europe 2 Pop Radio.

0: Bienvenue à vous tous sur Europe 2 Pop Radio. Alors je ne sais pas pour vous, mais en tout cas de mon côté, pendant les vacances, je me prends moins la tête pour préparer des recettes. Je vais au plus simple, surtout à la plage ou en randonnée. Le bœuf bourguignon, par exemple, c'est compliqué. Je vais vous donner trois idées, comme le wrap, facile, pratique, vous pouvez mettre ce que vous voulez à l'intérieur. Le taboulé, l'incontournable de l'été, et puis une petite salade de pâtes, ça passe nickel. Il manque juste la playlist Pop Europe 2 pendant 30 minutes non-stop pour totalement se régaler. Miles Smith se prépare avec Offenbach sur Europe 2 Pop Radio.
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0: son ensoleillé de Shawn Mendes et Camila Cabello sur Europe 2 Pop Radio qui accompagne parfaitement cette journée idéale pour la baignade. Soleil jusqu'à ce soir. Un peu de vent tout de même pour les activités nautiques. Il fera 26 degrés dans la Méditerranée et 29 à 32 degrés sous les parasols à Saint-Tropez et Barcarès. Comptez 18 à 25 degrés dans l'Atlantique et 28 à 35 sous les parasols à Carnac, au Sable d'Olonne et à Biarritz. Attention aux fumées hein, sur les plages des Landes et autour du bassin d'Arcachon en raison des incendies en ce moment. Un beau temps aussi sur les côtes de la Manche. 21 dans l'eau, 22 à 24 degrés sur le sable à Saint-Malo et Deauville.
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0: On célèbre tous ensemble votre week-end et les vacances qui arrivent sous ce beau soleil en compagnie d'Indochine et Bébé Rickshaw sur Europe 2 Pop Radio.

Europe de Pop Radio. Restez avec nous pour la suite. Un gros classique Pop Europe 2 en préparation. Les Black Eyed Peas avec The Time. Et voici le tout nouveau Bruno Mars qui va vous ambiancer sur la route de vos vacances. Europe 2, Pop Radio, bienvenue.

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Bon début d'après-midi sur Europe 2 Pop Radio avec un retour que l'on n'attendait pas de sitôt. Stromae nous a fait une belle surprise cet été en le retrouvant duo avec Tove Lo dans la playlist Pop Europe 2, tout comme David Guetta avec Sia sur Europe 2 Pop Radio.

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3: C'est le genre de moment que l'on adore sur Europe 2 Pop Radio. La petite gourmandise pop qui va faire du bien pour terminer votre pause déjeuner. Britney Spears est le titre qui l'a fait connaître au monde entier. On se souvient tous hein, de ses deux couettes en tenue d'écolière dans son clip Oops, I Did It Again. Voici Britney Spears sur Europe 2 Pop Radio. Bienvenue.

0: C'est la playlist Pop Europe 2 qui va vous accompagner pendant 30 minutes non-stop sur la route de vos vacances. Au boulot, bon courage si c'est le cas. Benson Boone et Philippine Lavray débarquent dans les prochaines secondes. Juste après mon duo que j'adore hein, pour cet été. Je danse avec ma fille dessus. On est comme des fous. Voici Tamine Pala et Jenny sur Europe 2.
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C'est la playlist Pop Europe 2 pendant 30 minutes non-stop avec Nelly Furtado, classique Pop Europe 2 qui arrive juste avant 14h. Le temps de découvrir le nouveau tube d'Olivia Rodrigo. Elle vient de sortir son troisième album Drop Dead, nouveauté Pop Europe 2.

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Le temps de découvrir ensemble le tout nouveau Martin Garrix en duo avec U2. Voici Firefly sur Europe 2 Pop Radio.

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1: Ouh, je sens que vous avez besoin d'un petit coup de boost en ce vendredi après-midi. Ça tombe bien. J'ai pour vous un son pop vitaminé et plein d'énergie. Voici les Red Hot Chili Peppers avec Scar Tissue sur Europe 2. 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

0: Europe 2, Pop Radio, vous allez être nombreux sur les routes en cette fin d'après-midi et même ce soir et surtout demain. Donc c'est pour ça que je vous ai trouvé le top 3 des astuces pour survivre à un long trajet en voiture avec les enfants. La meilleure idée, c'est quand même de partir la nuit. Comme ça, ils dorment encore et vous pouvez rouler tranquille. Il y a les incontournables, ni oui ni non, ou encore le jeu des plaques d'immatriculation. Mais la meilleure solution, c'est la musique. Et pour ça, vous pouvez compter sur moi. La playlist Pop Europe 2 redémarre pendant 30 minutes non-stop avec Jason Amraiz et Oria sur Europe 2.
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0: Bon week-end également à vous tous, avec un temps idéal aujourd'hui pour la baignade. Soleil jusqu'à ce soir partout en France. Un peu de vent pour les activités nautiques en fin de journée. 26 degrés également dans la mer Méditerranée et 29 à 32 degrés sous les parasols du côté de Saint-Tropez et Barcarès. Comptez 18 à 25 degrés dans l'Atlantique cet après-midi et 28 à 35 degrés sous les parasols à Carnac, au Sable d'Olonne et Biarritz. Attention aux fumées sur les plages des Landes et autour du bassin d'Arcachon en raison des incendies. Beau temps aussi sur les côtes de la Manche. 21 degrés dans l'eau, 22 à 24 degrés sur le sable à Saint-Malo et Deauville.
1: Ensoleillement, température de l'eau, conditions de baignade, c'était la météo des plages Europe 2.
0: Ça donne forcément envie d'être déjà à la plage, mais pour ça, il faut passer par le plus dur, il faut passer par la route. Courage à vous tous sur la route de vos vacances, avec la playlist Pop Europe 2 qui continue pendant 30 minutes. Shakira arrive, après Gayle, et voici Teddy Swims sur Europe 2, Pop Radio.

l'Europe de Pop Radio avec Shakira qui nous a pas vraiment porté bonheur pour la Coupe du Monde, mais on ira la décrocher dans 4 ans, la troisième étoile. Là, c'est le moment de se mettre à la pêche. Grâce à Manon Lisa et son histoire du petit pêcheur sur Europe 2, Pop Radio, bienvenue.

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fêtes, les vacances et le week-end en avance avec la playlist Pop Europe 2. Avant de retrouver Vincent Leblond dans quelques minutes, voici l'hymne du week-end signé Coldplay sur Europe 2 Pop Radio.

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2: Europe 2, bonjour, bienvenue, c'est Vincent. Jusqu'à 20h, je vous accompagne. Certains partent en vacances dès ce soir. Eh bien, justement, pour fêter ça, voici notre bonus. Robbie Williams avec Suprême. Bienvenue, Europe 2 Pop Radio.

0: La playlist Pop Europe 2 va redémarrer avec un artiste suédois. Bad Bunny lui a rendu hommage il y a quelques jours à Stockholm. C'est Avicii avec Temper City pour 30 minutes en non-stop sur Europe 2 Pop Radio.
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0: 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Et ça passe, bien sûr, par ce titre de Marine que j'apprécie beaucoup. Marine, artiste d'Arras, voici son morceau Escroc, nouveauté pop Europe 2.

0: Europe 2, certains chanceux partent en vacances dès ce soir. Waouh, vous savez quoi, on fait ça avec une jeune mariée. Taylor Swift va arriver juste avant, c'est l'heure des infos, il est 16h. Les infos, c'est avec Damien Guillard. Bonjour Damien.
1: Bonjour Vincent, bonjour à tous. Météo très correcte encore ce vendredi avec du soleil sur quasiment tout le territoire. La pluie tombera demain, j'y reviens dans une minute. Une pluie qui sera la bienvenue autour du bassin d'Arcachon. L'évacuation totale de la population a été ordonnée ce matin dans tous les villages du bassin. 40 000 personnes évacuées, près de 100 maisons brûlées. La France compte aujourd'hui 32 feux de forêt actifs. Emmanuel Macron a demandé l'activation du mécanisme de protection civile de l'Union européenne pour obtenir des renforts aériens. Un chantier de débroussaillage serait à l'origine du départ de feu en Gironde. Il faudra faire preuve de patience sur les routes. Nouveau chassé-croisé de l'été. Bison futé hisse le drapeau rouge ce soir dans le quart sud-ouest et dans le nord-est. Du rouge pour tout le monde demain dans le sens des départs. Garrot, bobo, à trottinette. Une étude de l'hôpital femme-mère-enfant de Bron révèle une hausse spectaculaire du nombre de traumas crâniens après des accidents de trottinette électrique. Un quart des ados admis à l'hôpital nécessite d'être placé en réanimation. Plusieurs préfectures ont rendu le port du casque obligatoire. Le gouvernement a certainement reçu la petite notification. La France insoumise a saisi le Conseil constitutionnel hier contre la loi interdisant l'accès au réseau aux moins de 15 ans. Les députés dénoncent une atteinte à la liberté d'expression, mais aussi au droit au respect de la vie privée. Un succès pour Airbus. L'avionneur européen a réussi un vol de plus de 19 heures entre Toulouse et Melbourne en Australie. 16 900 km d'une traite. Un test réussi en vue du lancement l'an prochain d'une liaison prévue entre Sydney et Londres. Bientôt de nouveaux billets dans votre portefeuille. La Banque Centrale Européenne s'apprête à renouveler le design des billets de banque et vous propose de vous prononcer. Vous avez jusqu'au 21 septembre pour vous rendre sur le site de la BCE. On peut y voir un billet de 50 euros avec une cigogne, un billet de 20 euros à l'effigie de Marie Curie, un autre avec l'homme de Vitruve de De Vinci. Les coureurs du Tour de France à l'assaut de la mythique montée de l'Alpe d'Huez. C'est la 19e étape du Tour, 128 km entre Gap et la station iséroise. La montée de l'Alpe d'Huez, c'est 14 km de pente à 8%. Tadej Pogacar s'était lancé avec le maillot jaune. La grande arrivée est prévue dimanche à Paris. Le temps, ça bouge pas trop côté ciel. La majeure partie du pays profite du soleil. Le ciel pourrait tourner à l'orage en fin de journée dans le quart sud-ouest, en Gironde, en Charente ou encore en Dordogne. Demain, la pluie s'abattra sur toute la moitié sud. Seule la Corse et la région niçoise pourraient passer entre les gouttes. Il fera 25 degrés à Cherbourg, 26 à Lyon, 29 degrés à Paris et à Nantes, 30 degrés au bord de la Méditerranée à Perpignan demain.
0: Ah ouais, quand même. Franchement, ça fait rêver. Vous avez de la chance si vous êtes dans les coins de Perpignan. Là qui se baigne à Barcarès. Profitez bien, c'est reparti pour la session pop avec Taylor Swift sur Europe 2.

Europe 2, c'est bel et bien les vacances. Là, on y est déjà. Ça fait plaisir, ce morceau du DJ producteur marseillais avec ses ambiances africaines qui s'est associé à Solto. Énormément de talent. Voici Jamaican, nouveau.

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2: Oh, c'est le bonus Pop Europe 2. L'album fait partie des albums les plus vendus de l'histoire, y compris ce titre, qui est l'un des plus gros succès de l'histoire de la musique. Le clip a révolutionné l'univers des clips musicaux, puisque vous le savez, c'est comme un petit court-métrage, il dure 14 minutes, je suis sûr que vous l'avez. Vous avez déjà reconnu l'intro, évidemment. Michael Jackson, Thriller, bonus Pop Europe 2.

0: Tavlo et Stromae, des fleurs.
1: Toujours des fleurs, évidemment.
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1: Évidemment qu'on va redémarrer la playlist Pop Europe 2. Et en plus, pour 30 minutes en non-stop, et on va se faire plaisir, histoire de fêter le début du week-end et des vacances pour certains. Offenbach, Star Sailor, Fort of the Floor, c'est ce qui arrive avec Teddy Swim. Et puis je vais vous parler du grand jeu de l'été Europe 2. Ouais, 10 000 euros cash à gagner, franchement, ça vaut le coup.
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0: 2022. 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
0: Ah bah là, franchement, avec ça, il y aura de quoi pleurer de joie. Ça tombe bien, on retrouve Oshi, c'est son dernier morceau. S'appelle Pleurer en dansant. Et c'est notre coup de cœur ici sur Europe 2 Pop Radio.

0: Europe 2, je regarde l'horloge, ça y est, on vient de passer 17h, c'est reparti. C'est Vincent, je vous accompagne jusqu'à 20h. On va retrouver Tame Impala, Jenny, et puis juste avant, les infos avec Damien. Les infos Europe 2 en ce vendredi, c'est avec Damien Guillard. Bonjour Damien.
1: Bonjour Vincent, bonjour à tous. Dernier rayon de soleil avant que la pluie ne vienne jouer les troubles fêtes. Demain, la moitié sud se fera arroser. La météo complète après l'actu. Les flammes progressent en Gironde. La préfecture a ordonné ce matin l'évacuation de tous les villages de la presqu'île du Cap Ferré. Évacuation aussi des villages d'Arès, d'Andernos et de Somos. 40 000 personnes ont été prises en charge. La moitié est accueillie au parc des expositions de Bordeaux. Le maire de la ville appelle les vacanciers à attendre, voire à décaler leur départ en vacances vers le Cap Ferré, plutôt que de rester coincé en amont, alors que débute un nouveau week-end de chassés croisés sur les routes. Au total, 10 000 hectares sont maintenant partis en fumée dans le bassin d'Arcachon, l'équivalent de 15 000 terrains de foot. Des évacuations aussi à Choisy-le-Roi, où une bombe de la Seconde Guerre mondiale a été découverte sur un chantier. L'opération de déminage est prévue demain. L'engin est massif, 500 kilos. Un périmètre de sécurité de 700 mètres sera établi. Les habitants seront évacués dès 7h demain matin, avec une consigne: bien fermer les fenêtres et les volets en cas de déflagration. Ce sera donc chargé sur les routes en ce dernier week-end du mois de juillet. Du monde dès ce soir, Bison Futé hisse le drapeau rouge dans le quart sud-est et dans le quart nord-est. Pas de jaloux, ce sera du rouge pour tout le monde demain, dans le sens des départs. Côté musique, un nouvel album pour les Strokes. Le groupe new-yorkais emmené par Julian Casablanca présente Reality Awaits. 9 titres seulement et 42 minutes de musique aux influences pop et électro, et très critique envers le système consumériste. Les coureurs du Tour de France sont en pleine montée de l'Alpe d'Huez. Une véritable torture, 14 km de pente à 8%. Et pour la peine, ils l'affrontent deux fois. Une deuxième ascension des 21 lacets est prévue demain pour l'étape la plus dure de ce tour. La grande arrivée est prévue dimanche à Paris. Et puis la météo, on termine la journée en beauté avec un grand soleil. Quelques orages pourraient éclater dans le sud-ouest ce soir. En prémisse à la journée de demain qui s'annonce pluvieuse sur toute la moitié sud. Le mercure tombera à 26 degrés à Montpellier, 27 à Rennes, 28 degrés à Lille demain, 29 à Paris et jusqu'à 34 en Corse.
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1: Et c'est donc sous la pluie que vous allez récupérer la clé de la location demain dans le sud. La séance bronzage attendra dimanche. Il fera beau toutefois en Corse et sur les plages niçoises. Un beau soleil aussi demain sur les côtes de la Manche et sur une grande partie de la façade atlantique. Il fera 25 degrés plage des Minimes à La Rochelle, 25 degrés sur l'île de Noirmoutier où le vent soufflera assez fort, 18 degrés dans l'eau, 24 degrés pour un petit bain plage du Mourillon à Toulon. Passez une bonne journée, un bon week-end et surtout de très belles vacances avec Europe 2. C'est Vincent tout de suite.
0: Merci Damien. Et profitez bien si vous allez à la plage. J'ai une pensée pour vous qui allez du côté de Saint-Jean-de-Mont par exemple. Retrouve Tame Impala, Jenny, Dracula sur Europe 2 Pop Radio.

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0: Ah bah oui, clairement, justement. 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Et puis évidemment, on aura à cœur de retrouver toute l'équipe en direct le 24 août prochain. D'ici là, on va se faire plaisir. On fait, voilà. Profitez en ce vendredi. Voici 50 Cent. Ça, c'est un énorme classique pop Europe 2. Ça fait du bien. 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
2: Un bonus pop Europe 2 qui aura marqué la décennie 90, et pas que d'ailleurs. Succès mondial pour Oasis, avec un classique pour les guitaristes. Hein. Clairement, c'est un morceau qui rassemble et on en a besoin. Il fait plaisir ce bonus pop Europe 2 un vendredi soir comme ça, en partant en vacances ou en week-end aussi, on prend. C'est parti, bonus pop Europe 2 avec donc Oasis, Wonderwall,

0: vous accompagne, comme c'est le cas de Corentin, qui est actuellement sur la route et qui se dirige surfer à Biarritz. Waouh, la chance, eh bien justement, Corentin, reste bien dans le coin, puisqu'on est reparti pour une nouvelle vague. 30 minutes en non-stop, la playlist Pop Europe 2 avec Teddy Swim et Elena sur Europe 2.
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Europe 2, ce soir, elle sera sur la scène du plus gros festival électro au monde qui se trouve en Belgique. Évidemment, je parle de Tomorrowland. Et c'est Bébé Rexha qu'on retrouve en nouveauté avec David Guetta pour Sad Girl sur Europe 2 Pop Radio.

0: Europe 2, vendredi soir. On se fait plaisir, évidemment. On va continuer les 30 minutes avec Shakira, Burna Boy, Tove Lo, Stromae. Et juste avant, c'est l'heure des infos. J'ai l'impression qu'il est déjà en week-end. C'est les infos, c'est avec Damien Guillard.
1: Bientôt, bonjour Vincent, bonjour à tous. Météo correcte encore hein, ce vendredi. Une dégradation est en approche. La pluie tombera demain, j'y reviens dans une minute. Une pluie qui sera la bienvenue autour du bassin d'Arcachon et dans les Landes où le feu reste incontrôlable. L'évacuation totale de la population a été ordonnée ce matin dans tous les villages du bassin. Les chiffres sont impressionnants. 44 000 personnes évacuées, près de 100 maisons brûlées, 44 pompiers blessés. Un chantier de débroussaillage serait à l'origine du départ de feu en Gironde. La France compte aujourd'hui 32 feux de forêt actifs. Emmanuel Macron a demandé l'activation du mécanisme de protection civile de l'Union européenne pour obtenir des renforts aériens. Il faudra faire preuve de patience sur les routes. Nouveau chassé-croisé de l'été. Bison futé hisse le drapeau rouge ce soir dans le quart sud-ouest et dans le nord-est. Du rouge pour tout le monde demain dans le sens des départs. Édouard Philippe visé par une opération de désinformation russe. Une première pour un candidat à la présidentielle de 2027. L'ancien Premier ministre a été la cible sur les réseaux de fausses rumeurs concernant sa santé. Le gouvernement s'attend à un risque important d'ingérence étrangère dans cette campagne. Un nouveau record pour Airbus. L'avionneur européen a réussi un vol de plus de 19 heures entre Toulouse et Melbourne en Australie. 16 900 km d'une traite sans se poser grâce à son nouvel appareil, la 350 000 ULR. Un premier modèle sera livré l'an prochain pour des liaisons entre Londres et Sydney. À l'étranger, l'armée jordanienne déclare avoir abattu 7 missiles et 6 drones en provenance d'Iran après une 13e nuit de frappes américaines. Donald Trump veut maintenant utiliser les avoirs iraniens pour payer les dégâts causés par l'Iran. Un coup dur pour les gamers. Les joueurs de PS4 et de PS5 ont été privés de réseau aujourd'hui à cause d'une panne mondiale du PlayStation Network. Impossible de jouer à Fortnite ou d'affronter ses copains sur FIFA. Victoire du maillot jaune aujourd'hui à l'Alpe d'Huez. Tadej Pogacar a été le plus rapide dans les 21 virages où des dizaines de milliers de spectateurs ont encouragé les coureurs. Le Français Lenny Martinez prend la deuxième place demain, avant-dernière étape du Tour, la plus difficile de cette édition avec 5500 mètres de dénivelé positif, 3 cols hors catégorie et une nouvelle arrivée à l'Alpe d'Huez. Le temps, ça bouge pas trop côté ciel. Quelques orages sont toutefois attendus ce soir dans le quart sud-ouest, en Gironde, en Charente ou encore en Dordogne. Demain, la pluie s'abattra sur toute la moitié sud. Il fera 25 degrés à Cherbourg, 26 à Lyon et à Bordeaux, 29 degrés à Paris et à Nantes. Demain, 30 degrés au bord de la Méditerranée à Perpignan.
0: Eh bien, merci Damien. Et de Perpignan jusqu'à Forbach, eh bien, on y retourne avec ce que j'appelle l'hymne de l'été 2026. Hein, évidemment, le mondial y joue beaucoup. Voici Shakira, Burna Boy sur Europe 2.

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1: Europe 2, évidemment. Certains rencontreront l'amour, l'amour d'été. Cet été, pendant les vacances, justement, j'ai mis un petit son de charmeur. Bon, je vais repasser pour la drague. Voici Bruno Mars, excellent. J'aime beaucoup ce titre, On My Soul, sur Europe 2. Profitez, c'est vendredi soir.

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Europe 2, j'ai une mauvaise nouvelle. Ah bah oui, ça peut arriver de temps en temps. Rihanna n'achètera finalement pas cette villa dans les Vosges. Elle avait été aperçue à la gare d'Épinal. Apparemment, la vente de la fameuse maison a capoté à la dernière minute. Il y avait pourtant une offre de fête de plus d'un million d'euros. Rihanna qu'on retrouve avec ce classique pop Europe 2, voici Diamond. 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
2: Waouh. Et quel bonus Pop Europe 2 t'as sur la route, franchement. Ouais, j'aime bien. The Cardigans, carton des années 90, souvenez-vous, le groupe suédois avec le titre My Favorite Game. C'est notre bonus Pop Europe 2 ce soir.

0: Europe 2, ça fait penser à Koé quand il chante souvent « Zidane, il a marqué !» Bonnes vacances à vous, si c'est le cas, évidemment, toute l'équipe de Koé qu'on va retrouver dès le 24 août. Et puis d'ici là, évidemment, la playlist Pop Europe 2 pour vous accompagner. Freya Sky va arriver avec Usher pour 30 minutes non-stop.
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Waouh, on se fait plaisir ici sur Europe 2 et on va continuer. Franchement, ça aussi, ça fait plaisir. Martin Garrix vient de sortir un tout nouveau son avec le groupe U2, s'appelle Fireflies. Lui qui sera d'ailleurs à Cannes le 7 août prochain. Nouveauté pop Europe 2.

0: Vendredi soir, et pourtant le programme est chargé puisqu'on va retrouver un extrait du nouvel album d'Alex Warren, s'appelle Fever Gin. Il y aura également Marina Kaye, et juste avant, il est 19h évidemment, petit point sur l'actu. Bientôt le week-end, Damien, c'est les infos, yes. Europe 2 avec Damien Guillard.
1: Bonsoir Vincent, bonsoir à tous. Dernier rayon de soleil avant que la pluie ne vienne jouer les troubles fêtes. Hein. Demain, la moitié sud se fera arroser. La météo complète après l'actu. Les flammes progressent toujours en Gironde. La préfecture a ordonné ce matin l'évacuation de tous les villages de la presqu'île du Cap Ferré. Évacuation aussi des villages d'Arès, d'Andernos et de Somos. Près de 45 000 personnes ont été prises en charge. 8 000 autres évacuations sont en cours ce soir au sud d'Arcachon, à Parentis, près de Biscarrosse. Le maire de Bordeaux appelle les vacanciers à attendre, voire à décaler leur départ en vacances vers le Cap Ferré, plutôt que de rester coincés en amont. Au total, 12 000 hectares sont maintenant partis en fumée autour du bassin d'Arcachon, l'équivalent de 17 000 terrains de football. Ce sera donc chargé sur les routes en ce dernier week-end du mois de juillet. Du monde dès ce soir, hein. Bison Futé hisse le drapeau rouge dans le quart sud-ouest et dans le quart nord-est. Pas de jaloux, ce sera du rouge aussi pour tout le monde demain dans le sens des départs. Garo, bobo à trottinette, une étude de l'hôpital Femme, mère, enfant de Bron révèle une spectaculaire hausse du nombre de traumas crâniens après des accidents de trottinette électrique. Un quart des ados admis à l'hôpital nécessite d'être placé en réanimation. Bientôt de nouveaux billets dans votre portefeuille. La Banque Centrale Européenne s'apprête à renouveler le design des billets de banque et vous propose de vous prononcer. Vous avez jusqu'au 21 septembre pour vous rendre sur le site de la BCE. On peut y voir un billet de 5 euros avec Maria Callas, un billet de 10 euros à l'effigie de Beethoven. Pas le chien, hein, Vincent, ou encore Shakespeare, des monuments européens également et des oiseaux aussi. La superstar de la NBA, LeBron James, a mis fin au suspense. Il s'est engagé pour 2 saisons avec l'équipe de Philadelphie. À 41 ans, il jouera sa 24e saison dans l'élite du basketball. Et puis Tadej Pogacar a encore été le plus fort. Le Slovène s'est imposé aujourd'hui à l'Alpe d'Huez. Le maillot jaune a signé une spectaculaire remontée à 12 km de l'arrivée. Le Français Lenny Martinez a pris la 2e place. Demain, place à l'étape la plus coriace de ce tour. 3 cols hors catégorie à franchir et une nouvelle arrivée à l'Alpe d'Huez. La météo, on termine la journée en beauté avec un grand soleil. Quelques orages pourraient éclater dans le sud-ouest ce soir en prémisse de la journée de demain qui s'annonce pluvieuse sur toute la moitié sud. Le mercure tombera à 26 degrés à Montpellier, 27 à Rennes, il fera 28 degrés à Lille, 30 degrés à Marseille et jusqu'à 34 demain en Corse.
0: Eh bien merci Damien, et j'irai voter pour mes billets préférés. Allez, comme promis, on y retourne. On retrouve Alex Warren avec le titre Fever Dream sur Europe 2, Pop Radio. Belle soirée.

Dites-moi tout sur les réseaux sociaux d'Europe 2. Dites-moi quelle est votre destination en vacances. Par exemple, j'ai reçu un message de Robinson qui prend le train ce soir depuis Strasbourg, direction la Suisse. C'est vrai que la Suisse, c'est magnifique. Les paysages, si vous aimez la montagne et le lac, franchement, faut aller là-bas. Pour la suite, voici Dis-moi où de Julien Lippe sur Europe 2. Je pense

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heures de vendredi soir avant de partir en week-end ou en vacances, évidemment, on a besoin de nos nouveautés. Et ça passe par cette très belle collaboration entre l'anglais Mae Smith et Niall Horan, vous savez, l'ex-membre de One Direction. Voici Drive Safe sur Europe 2 Pop Radio.

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2: Ah, il fait plaisir ce Bonus Pop Europe 2. Incroyable ce titre en ce vendredi soir, un morceau qui a forcément marqué, sorti en 98. Ça c'est fou, on le sait un peu moins, mais c'est vrai que Brandy et Monica n'avaient encore jamais travaillé sur ce morceau en session d'enregistrement. Quand il a été enregistré, encore, elles étaient toutes les deux pas au même endroit. Voici The Boy Is Mine.

0: Europe 2, vous êtes prêts? On est reparti pour 30 minutes en non-stop, la playlist Pop Europe 2 avec un artiste qui est beaucoup sollicité cet été sur les festivals. C'est This Is qu'on va retrouver avec également Tones and I ou encore Tamper City sur Europe 2 Pop Radio.
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0: Europe 2. Bon courage si vous êtes sur la route.
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0: Ah, forcément, la vendredi soir de départ, ça peut bouchonner à la sortie des grosses agglomérations, et pas que d'ailleurs. Je vous recommande pendant vos vacances de télécharger l'application Europe 2 pour rester avec nos podcasts, y compris toute l'équipe de Coé. Et en plus, ça vaut le coup de rester puisqu'on va retrouver Romain dès 20h. Juste avant, voici en nouveauté This Is avec Maniac sur Europe 2, Pop Radio. Sérieux.

vendredi soir, vous écoutez Europe 2, c'est Romain Bory, très content d'être avec vous. Merci de nous rejoindre sur Europe 2, la playlist pop de votre été qui vous accompagne avec Bébé Rexha et Faceless, tout de suite New Religion et Rosaline Snap, c'est la suite sur Nouvelle

écoutez Europe 2, peut-être en train de finaliser les valises, ou alors vous êtes déjà dans la voiture. Eh, vous avez anticipé, vous êtes malin, direction les vacances, direction la plage, la campagne, la montagne, ou alors juste un week-end prolongé. Vous écoutez Europe 2, voici The Second Voice.

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Radio, ça continue, la playlist de votre été est sur Europe 2 et nulle part ailleurs, hein, vous l'avez remarqué, avec tout ce qu'il faut pour passer évidemment une belle soirée, un barbecue, des copains, la famille et le son de Fun, We Are Young et Joseph Kamel Crash en nouveauté Europe 2. Restez là, c'est la suite et c'est maintenant sur Europe 2 Pop Radio. Give me a second.

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2: Bonus Pop Europe 2, signé Nelly et Kelly Rowland avec Dilemma. Une belle collaboration avec ce son Dilemma qui a remporté d'ailleurs le prix de la meilleure collaboration rap en 2002 lors de la 45e cérémonie des Grammy Awards. Et on prend toujours autant de plaisir à l'écouter. Ça tombe bien. Bonne nouvelle. Bonus Pop Europe 2 avec Dilemma sur Europe 2.

0: Vous écoutez Europe 2, restez là, la suite de la musique sera dans un instant et il y aura du lourd. Tame Impala et Genie avec Dracula. Ou encore Pierre Garnier, nous on sait, c'est la suite et ça se passe maintenant sur le nouvel Europe 2 Pop Radio. Bonne soirée.
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0: La playlist Pop Europe 2. 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Bonne chance les amis en musique avec Katsai, Animal et Martin Solveig. Hello, c'est la suite sur le Nouvelle Europe de Pop Radio.
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Merci d'avoir choisi Europe 2 en vacances, à la maison, en week-end. Déjà, vous écoutez la musique d'Europe 2 et elle vous accompagne aussi peut-être dans votre voiture. Avant Manon Lisa, le petit pêcheur, voici Temper City et Self Aware sur le nouvel Europe 2 Pop Radio.

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0: Europe 2, Pop Radio, et ça continue avec la suite de la musique qui accompagne votre vendredi soir avec, dans un instant, Angèle et Justice, What You Want, et puis Teddy Bear, Chaussures Roses. Un artiste que l'on aime beaucoup, il a déjà été repéré en première partie de grands artistes, hein, Feu Chatterton, Clara Luciani ou encore Julien Doré. Il a fait des dates de concert à Paris, il a fait des dates de festival aussi cet été, il va continuer d'en faire et vous allez peut-être le découvrir ce soir grâce à Europe 2. Voici Teddy Bear, Chaussures Roses sur Europe 2, Pop Radio.
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0: écoutez Europe 2, merci d'être là.
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0: Et merci de nous rejoindre de plus en plus nombreux le matin entre 7h et 11h pour retrouver Coé et toute l'équipe qui vous accompagne tout l'été avec les meilleurs moments et évidemment aussi sur les réseaux sociaux. Coé est en vacances et il partage avec vous ce qui lui arrive avec sa compagne Nathalie, le pauvre. Vous allez voir, c'est quand même pas mal. Il vous donne une astuce pour enlever son maillot de bain quand on est au bord de la plage avec une serviette autour de la taille. C'est très très drôle. En attendant, leur retour le 24 août prochain, on retrouve Coé chaque matin entre 7h et 11h évidemment sur les réseaux sociaux d'Europe 2 et évidemment aussi en podcast sur europe2.fr et sur l'appli Europe 2. Allez y faire un petit tour, on rigole bien toujours avec les meilleurs moments et des séquences collector. Vous n'entendrez nulle part ailleurs et surtout pas à la radio. Voici Vernis Rouge et Mathieu, c'est la suite de la musique avant Jack et Carla, la recette sur Europe 2 Pop Radio.
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0: Vous avez choisi Europe 2, alors merci à vous hein, d'être présent, d'être branché, d'être connecté sur l'appli Europe 2. Beaucoup aussi sur europe2.fr. On voit les chiffres, hein. On vous voit vous connecter. Merci à vous avec la suite. Tovlo, Stromae, Des Fleurs et puis Sab, heureux, heureux. C'est la suite sur Europe 2. Europe 2. A tout de suite, je ne bouge pas.
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Europe 2 Pop Radio, la soirée qui continue avec Oshi. Pleurer en dansant, Oshi, cette chanteuse française révélée par The Voice, s'est imposée avec sa pop sincère et sentimentale. Elle a vendu quand même plus de 700 000 albums. Et Pleurer en dansant, que l'on va écouter maintenant, qui est sorti il y a un mois à peine, succède à Bonjour Docteur, un titre qui évoque la tristesse d'une rupture amoureuse qu'on tente de fuir en dansant. Vous l'aviez compris. On écoute cette chanson maintenant avant Boulevard des Arts. Allez, reste, c'est la suite sur Europe 2 Pop Radio. Bonne soirée tout le monde, c'est Romain.

0: 42 pour passer cette soirée que je vous souhaite excellente. Vous êtes peut-être dans la voiture en train de vous rendre sur votre lieu de vacances. Eh bien, profitez-en avec la musique d'Europe 2. Dans un instant, Sébastien Tellier et Juliette Armanet et Attraction après Jérémy Frérot sur Europe 2. Voici Frérot. C'est parfait ça quand on fait de la route.
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0: Europe 2, Pop Radio. Bonne nouvelle, si vous vous branchez, il y a de la musique qui continue avec l'hymne de la Coupe du Monde 2026. Bon, on l'a pas gagné, c'est bon, on va pas revenir là-dessus. La cicatrice n'est pas encore refermée. Shakira, Burna Boy, Die Die à suivre. Après Alex Warren et Passenger, c'est maintenant sur le nouvel Europe 2 Pop Radio. Bel été tout le monde, c'est Romain Maury.
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0: Vous écoutez Europe 2 et Shakira, Burna Boy, Die Die pour accompagner. Oui, je sais, ça fait encore très très mal. Dans un instant, on va citer Disrupts, Mr. Know It All. Ceux qui ont raté le truc, on n'a pas gagné la Coupe du Monde. Hein.
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2: Bonus Pop Europe 2 avec cet incontournable. Qu'est-ce que j'aime cette chanson. Green Day, Boulevard of Broken Dreams. C'est maintenant sur le nouvel Europe 2.

0: Tellement efficace, vous écoutez Europe 2, bonne soirée tout le monde, ravi de vous retrouver si vous arrivez tout juste, bien pour Freya Sky avec Silent Treatment pour continuer la playlist Pop Europe 2, celle de votre été qui ne vous lâche jamais. Et juste après, il y aura Bruno Mars en plus, donc restez là, c'est Europe 2 Pop Radio.
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0: Chaque matin, 7h-11h, Coé sur Europe 2 avec toute l'équipe. Soyez au rendez-vous avant leur retour en direct le 24 août prochain. Et d'ici là, les meilleurs moments à ne pas louper. Il y a du très très lourd encore. Hein. Je peux vous garantir qu'on s'est marré, on continue de se marrer et on continuera de se marrer. Soyez au rendez-vous chaque matin entre 7h et 11h. Et la bonne nouvelle aussi, c'est qu'on vous a rajouté des séquences inédites. Hein. Il y a des collecteurs à retrouver sur Europe2.fr et sur l'appli Europe 2 et sur toutes les plateformes de podcast. Des choses qu'on peut pas diffuser à la radio, on s'est compris. Mais en attendant, vous pouvez vous brancher demain matin par exemple, ou alors dès lundi, ou alors à n'importe quel moment de la journée sur Europe2.fr ou sur l'appli Europe 2. Qu'est-ce que c'est pratique ces podcasts? La suite maintenant, c'est Martin Garrix et Ed Sheeran, Repeat It, et Taylor Swift et Elizabeth Taylor. C'est maintenant sur le nouvel Europe 2 Pop Radio. Bonne soirée alors, oui. Hein.
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Europe 2 qui continue de vous accompagner en cette belle soirée, ce bon vendredi 24 juillet déjà, vous écoutez Europe 2 avec Tovlo et Stromae. Tovlo voulait absolument travailler avec Stromae. Bonne nouvelle, ça s'est réalisé. On écoute Des Fleurs maintenant sur Europe 2 Pop Radio. Évidemment.

Europe 2 Pop Radio, on continue. Justement, tiens, un petit café pour se remettre d'aplomb. Katsai Animal pour la suite et Beberexai Facelace avec New Religion maintenant. Europe 2. C'est la suite sur Europe 2.

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2: Gros carton au niveau du nombre d'entrées et des recettes pour le biopic de Michael Jackson. On l'écoute tout de suite avec Man in the Mirror pour continuer évidemment cette soirée. Il y aura également Temper City et Self Aware sur

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0: et Charlotte Cardin sur Europe 2.
1: Charlotte Cardin, The Way We Touch.
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